d'inflation et d'explosion des maladies chroniques. Quatre tranches d'âge sont concernées, 18-25 ans, 45-50 ans, 60-65 ans et 70-75 ans. Et puis c'est officiel, Randal Kolo Muani quitte le PSG et rejoint la Juventus Turin. Ce transfert est estimé à 38 millions d'euros, auxquels pourront s'ajouter 12 millions d'euros de bonus. Recruté par Paris en 2023, l'international français n'a jamais réussi à s'imposer au Paris Saint-Germain. Il avait d'abord été prêté à la Juventus en 2025, puis à Tottenham la saison dernière. C'est la fin de cette édition. Merci de l'avoir suivi.

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1: Bonjour à tous. Le feu qui s'est déclaré près de Carcassonne est fixé. Il ne progresse plus. La préfecture fait savoir qu'une vigilance est maintenue jusqu'à ce lundi matin. L'incendie est parti d'un véhicule en feu sur le bord de l'autoroute. Il a parcouru une centaine d'hectares. En Gironde, les habitants de Lège, Cap-Ferré et du Porge vont pouvoir rentrer chez eux ce lundi. La préfecture annonce des conditions facilitées pour les sinistrés concernant leur assurance. Le délai de déclaration des sinistres est prolongé jusqu'au 31 août. Les assureurs s'engagent à mobiliser les cabinets d'expertise pour dresser des constats dans les meilleurs délais. 36 départements seront ce lundi en risque élevé de feux de forêt et 20 départements du Sud-Est restent en vigilance orange canicule. L'avocat Antoine V est mis en examen pour harcèlement moral et abus de confiance. 8 anciens collaborateurs et 2 anciens salariés ont notamment confié au juge avoir subi des propos dénigrants. Ils auraient reçu des notes et des cartons rouges. C'était dans un but pédagogique, se défend Antoine V. L'avocat est connu pour avoir été de l'association d'Éric Dupond-Moretti et le défenseur de Jérôme Cahuzac et de Julian Assange. À 80 ans, Lula annonce sa candidature. Il brigue un 4e mandat de président au Brésil. Il a affirmé ce dimanche être en pleine forme. Il sera opposé en octobre à Flavio Bolsonaro, fils de l'ex-président d'extrême droite Jair Bolsonaro. Dès le mois d'octobre, vous pourrez réaliser un bilan prévention chez un masseur kinésithérapeute. Un temps d'échange gratuit pour sensibiliser aux comportements favorables à la santé dans un contexte de vieillissement de la population et d'explosion des maladies chroniques. 4 tranches d'âge sont concernées, 18-25 ans, 45-50 ans, 60-65 ans et 70-75 ans. Et puis c'est officiel, Randal Kolo Muani quitte le PSG et rejoint la Juventus Turin. Ce transfert est estimé à 38 millions d'euros auxquels pourront s'ajouter 12 millions d'euros de bonus. Recruté par Paris en 2023, l'international français n'a jamais réussi à s'imposer au Paris Saint-Germain. Il avait d'abord été prêté à la Juventus en 2025 puis à Tottenham la saison dernière. C'est la fin de cette édition. Merci de l'avoir suivi.

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1: Bonjour à tous. Le feu qui s'est déclaré près de Carcassonne est fixé. Il ne progresse plus. La préfecture fait savoir qu'une vigilance est maintenue jusqu'à ce lundi matin. L'incendie est parti d'un véhicule en feu sur le bord de l'autoroute. Il a parcouru une centaine d'hectares. En Gironde, les habitants de Lège, Cap-Ferré et du Porge vont pouvoir rentrer chez eux ce lundi. La préfecture annonce des conditions facilitées pour les sinistrés concernant leur assurance. Le délai de déclaration des sinistres est prolongé jusqu'au 31 août. Les assureurs s'engagent à mobiliser les cabinets d'expertise pour dresser des constats dans les meilleurs délais. 36 départements seront ce lundi en risque élevé de feux de forêt et 20 départements du Sud-Est restent en vigilance orange canicule. L'avocat Antoine V mis en examen pour harcèlement moral et abus de confiance. 8 anciens collaborateurs et 2 anciens salariés ont notamment confié au juge avoir subi des propos dénigrants. Ils auraient reçu des notes et des cartons rouges. C'était dans un but pédagogique, se défend Antoine V. L'avocat est connu pour avoir été l'associé d'Éric Dupond-Moretti et le défenseur de Jérôme Cahuzac et de Julian Assange. À 80 ans, Lula annonce sa candidature. Il brigue un 4e mandat de président au Brésil. Il a affirmé ce dimanche être en pleine forme. Il sera opposé en octobre à Flavio Bolsonaro, fils de l'ex-président d'extrême droite Jair Bolsonaro. Dès le mois d'octobre, vous pourrez réaliser un bilan prévention chez un masseur kinésithérapeute. Un temps d'échange gratuit pour sensibiliser aux comportements favorables à la santé dans un contexte de vieillissement de la population et d'explosion des maladies chroniques. 4 tranches d'âge sont concernées, 18-25 ans, 45-50 ans, 60-65 ans et 70-75 ans. Et puis c'est officiel, Randal Kolo Muani quitte le PSG et rejoint la Juventus Turin. Ce transfert est estimé à 38 millions d'euros, auxquels pourront s'ajouter 12 millions d'euros de bonus. Recruté par Paris en 2023, l'international français n'a jamais réussi à s'imposer au Paris Saint-Germain. Il avait d'abord été prêté à la Juventus en 2025, puis à Tottenham la saison dernière. C'est la fin de cette édition. Merci de l'avoir suivi.

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1: Bonjour à tous. Le feu qui s'est déclaré près de Carcassonne est fixé. Il ne progresse plus. La préfecture fait savoir qu'une vigilance est maintenue jusqu'à ce lundi matin. L'incendie est parti d'un véhicule en feu sur le bord de l'autoroute. Il a parcouru une centaine d'hectares. En Gironde, les habitants de Lège, Cap-Ferré et du Porge vont pouvoir rentrer chez eux ce lundi. La préfecture annonce des conditions facilitées pour les sinistrés concernant leur assurance. Le délai de déclaration des sinistres est prolongé jusqu'au 31 août. Les assureurs s'engagent à mobiliser les cabinets d'expertise pour dresser des constats dans les meilleurs délais. 36 départements seront ce lundi en risque élevé de feux de forêt et 20 départements du Sud-Est restent en vigilance orange canicule. L'avocat Antoine V mis en examen pour harcèlement moral et abus de confiance. 8 anciens collaborateurs et 2 anciens salariés ont notamment confié au juge avoir subi des propos dénigrants. Ils auraient reçu des notes et des cartons rouges. C'était dans un but pédagogique, se défend Antoine V. L'avocat est connu pour avoir été l'associé d'Éric Dupond-Moretti et le défenseur de Jérôme Cahuzac et de Julian Assange. À 80 ans, Lula annonce sa candidature. Il brigue un 4e mandat de président au Brésil. Il a affirmé ce dimanche être en pleine forme. Il sera opposé en octobre à Flavio Bolsonaro, fils de l'ex-président d'extrême droite Jair Bolsonaro. Dès le mois d'octobre, vous pourrez réaliser un bilan prévention chez un masseur kinésithérapeute. Un temps d'échange gratuit pour sensibiliser aux comportements favorables à la santé dans un contexte de vieillissement de la population et d'explosion des maladies chroniques. 4 tranches d'âge sont concernées, 18-25 ans, 45-50 ans, 60-65 ans et 70-75 ans. Et puis c'est officiel, Randal Kolo Muani quitte le PSG et rejoint la Juventus Turin. Ce transfert est estimé à 38 millions d'euros, auxquels pourront s'ajouter 12 millions d'euros de bonus. Recruté par Paris en 2023, l'international français n'a jamais réussi à s'imposer au Paris Saint-Germain. Il avait d'abord été prêté à la Juventus en 2025, puis à Tottenham la saison dernière. C'est la fin de cette édition. Merci de l'avoir suivi.

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1: Bonjour à tous. De bonnes nouvelles en Gironde. La préfecture a autorisé les habitants de Lesches-Cap-Ferré et du Porge à retourner chez eux aujourd'hui, alors que le feu qui a ravagé près de 42 000 hectares est toujours fixé. Notez tout de même que les campings et certains secteurs au Porge ne font pas encore partie de cette liste. Les premiers retours sont attendus en début d'après-midi. Dans le Var aussi, la situation s'améliore. Toutes les personnes évacuées en raison de l'incendie dans le massif du Gros-Bessillon ont pu regagner leur domicile hier soir. Pour autant, les pompiers continuent de traiter les différents points chauds. Et puis du côté de l'Aude, l'incendie qui s'est déclenché au bord de l'autoroute A61 hier est désormais fixé. Une centaine d'hectares a été touchée. 30 000 personnes confinées plusieurs heures également hier en Moselle. Un incendie s'est déclenché sur un site classé Céveso seuil bas à Gandrange. Le feu a pu être éteint dans l'après-midi et le confinement des habitants levé. Pour l'instant, l'origine de cet incendie reste inconnue. Dans l'actu également, certains départements de l'Est et du Sud-Est sont encore concernés par la canicule. Mais pour tenter de se rafraîchir, il ne faut pas se baigner n'importe où. La baignade en zone non autorisée, désormais passible d'une amende de 68 € contre 38 auparavant. Un décret a été publié hier au journal officiel. Dès le mois d'octobre, vous pourrez réaliser un bilan prévention chez un masseur kinésithérapeute. Un temps d'échange gratuit pour sensibiliser aux comportements favorables à la santé dans un contexte de vieillissement de la population et d'explosion des maladies chroniques. Prudence encore sur la route. Bison futé sur le drapeau orange aujourd'hui dans le sens des départs sur l'ensemble du pays pour la fin de ce long week-end de chasse et croisée. Ça ira mieux dès demain sur les principaux axes. Et puis, deuxième victoire de suite pour Lorena Wiebes sur le Tour de France Femmes. La Néerlandaise conserve son maillot jaune après son succès hier soir à Genève au sprint. Les coureuses arrivent en France aujourd'hui un peu plus de 165 km au programme avec une arrivée du côté de Poligny dans le Jura et ça va grimper. Très bon début de semaine à tous.
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3: Un ciel voilé ce matin sur l'ensemble du territoire de la Manche, assez rapidement, milieu de matinée, voire fin de matinée. Le soleil va s'éclairer dans le ciel du département, une situation qui durera jusqu'en soirée avec quelques nuages de décoration de temps en temps. Les températures 18 degrés ce matin à 40 ans, 20 à Coutances, Flamanville, Perrier, Avranches et Aupieux, 21 degrés à Saint-Valahoug et Granville, 22 à La Glacerie et 24 à Mortain dans l'après-midi. Elles seront comprises les maxi entre 25 et 35 degrés. La mer sera belle, un peu agitée, avec un vent de secteur est qui va basculer en milieu de matinée nord et souffler entre 10 et 30 km/h en rafale. Haute à 11h01, la mer sera basse à 17h59, un coef de 83, il est en baisse.
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1: Et nous sommes le 3 août aujourd'hui, nous fêtons les Lydie. Et en ce 3 août, je pourrais vous parler de la dernière prestation des Beatles au Cavern Club à Liverpool en 1963. J'aurais aussi pu vous parler de la création de l'Olympique Lyonnais en 1950. Mais le 3 août 2020 est inauguré le viaduc Gênes-Saint-Georges, un ouvrage autoroutier qui remplace le pont Morandi, dont l'effondrement a causé la mort de 43 personnes le 14 août 2018. Cette inauguration s'est déroulée en grande pompe, mêlée au ressentiment des familles des victimes. Presque 2 ans, jour pour jour, après le dramatique effondrement, il n'aura fallu que 15 mois à peine pour construire ce viaduc monumental signé par l'architecte Renzo Piano. Il s'agissait pour la ville de mener une course contre la montre afin de pallier le trou béant laissé pendant 2 ans par l'effondrement sur lequel circulait une autoroute très empruntée, un passage obligé entre la France et l'Italie. Près de 1000 ouvriers se sont relayés jour et nuit pendant des mois, même pendant le confinement dû à la pandémie. Au terme de près de 3 ans d'enquête, le parquet italien a rendu des conclusions accablantes pour le concessionnaire du pont effondré. Entre contrôle défaillant, sous-investissement et autres négligences, le procès de 59 personnes impliquées dans le drame s'est ouvert le 7 juillet 2022 et pourrait durer plusieurs années. La citation du jour est signée de Bouddha. La vigilance est le chemin du royaume immortel, la négligence celui qui conduit à la mort.
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1: Bonjour à tous. De bonnes nouvelles en Gironde. La préfecture a autorisé les habitants de Lesges-Cap-Ferré et du Porge à retourner chez eux aujourd'hui, alors que le feu qui a ravagé près de 42 000 hectares est toujours fixé. Notez tout de même que les campings et certains secteurs au Porge ne font pas encore partie de cette liste. Les premiers retours sont attendus en début d'après-midi. Dans le Var aussi, la situation s'améliore. Toutes les personnes évacuées en raison de l'incendie dans le massif du Gros-Bessillon ont pu regagner leur domicile hier soir. Pour autant, les pompiers continuent de traiter les différents points chauds. Et puis du côté de l'Aude, l'incendie qui s'est déclenché au bord de l'autoroute A61 hier est désormais fixé. Une centaine d'hectares a été touchée. 30 000 personnes confinées plusieurs heures également hier en Moselle. Un incendie s'est déclenché sur un site classé Céveso seuil bas à Gandrange. Le feu a pu être éteint dans l'après-midi. Le confinement des habitants levé. Pour l'instant, l'origine de cet incendie reste inconnue. Dans l'actu également, certains départements de l'Est et du Sud-Est sont encore concernés par la canicule. Mais pour tenter de se rafraîchir, il ne faut pas se baigner n'importe où. La baignade en zone non autorisée, désormais passible d'une amende de 68 euros contre 38 auparavant. Un décret a été publié hier au journal officiel. Dès le mois d'octobre, vous pourrez réaliser un bilan prévention chez un masseur kinésithérapeute. Un temps d'échange gratuit pour sensibiliser aux comportements favorables à la santé dans un contexte de vieillissement de la population et d'explosion des maladies chroniques. Prudence encore sur la route. Bison futé sous le drapeau orange aujourd'hui dans le sens des départs sur l'ensemble du pays pour la fin de ce long week-end de chasse et croisée. Ça ira mieux dès demain sur les principaux axes. Et puis, deuxième victoire de suite pour Lorena Wiebes sur le Tour de France Femmes. La Néerlandaise conserve son maillot jaune après son succès hier soir à Genève au sprint. Les coureuses arrivent en France aujourd'hui un peu plus de 165 km au programme avec une arrivée du côté de Poligny dans le Jura et ça va grimper. Très bon début de semaine à tous.
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3: Un ciel voilé ce matin sur l'ensemble du territoire de la Manche, assez rapidement, milieu de matinée, voire fin de matinée. Le soleil va s'éclairer dans le ciel du département, une situation qui durera jusqu'en soirée avec quelques nuages de décoration de temps en temps. Les températures 18 degrés ce matin à 40 ans, 20 à Coutances, Flamanville, Perrier, Avranches et Aupieux, 21 degrés à Saint-Valahoug et Granville, 22 à La Glacerie et 24 à Mortain dans l'après-midi. Elles seront comprises, les maxi, entre 25 et 35 degrés. La mer sera belle, un peu agitée, avec un vent de secteur est qui va basculer en milieu de matinée nord et souffler entre 10 et 30 km/h en rafale. Haute à 11h01, la mer sera basse à 17h59, un coef de 83, il est en baisse.
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0: Bélier, vous ne possédez pas une marge de manœuvre suffisante pour faire ce dont vous avez envie.
1: Taureau, tout va pour le mieux dans le secteur de vos affaires. Vous enchaînez les rendez-vous du matin au soir.
2: Gémeaux, vous êtes à cran et vous ne supportez aucune remarque de vos supérieurs hiérarchiques.
3: Cancer, perfectionnez-vous dans le cadre de votre travail. Vous avez besoin de vous mettre à la pointe de la tendance.
4: Lion, si vous dépendez d'une équipe, vous avez besoin de coordonner votre action.
5: Vierge, vous voulez que l'on reconnaisse vos compétences au grand jour.
6: Vous assumez difficilement votre rôle d'éminence grise.
7: Balance, vous trépignez d'impatience pour rencontrer plus souvent votre aimé.
8: Cela frise même l'obsession.
9: Scorpion, Mars vous prodigue son dynamisme dans vos démarches et vos prises de contact.
10: Sagittaire, ne vous mettez pas en avant.
11: Préférez les seconds rôles au premier, cela vaut mieux.
12: Capricorne, vous travaillez pour les mois qui viennent, alors prenez vos marques.
13: Verseau, il est temps de concrétiser vos plans.
14: Vous devez enclencher le processus.
15: Poisson, vous manquez de concentration.
16: Cela risque de vous porter préjudice.
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et Maroon 5, Move Like Jagger sur CFM pour vous souhaiter la bienvenue ainsi qu'un bon réveil dans de bons matins, la matinale de CFM. Il est pile 7h.

0: Bon courage si vous partez au boulot et si vous bossez encore toute cette semaine. Bonnes vacances si vous êtes en vacances. C'est l'heure de retrouver vos premières infos de la Manche présentées par Jean-Luc Herman. Bonjour Jean-Luc.
1: Bonjour Jean-Marc, bonjour à tous. Une collision mortelle est survenue hier matin, peu avant 11h à Audouville-la-Hubert, une commune proche de Sainte-Mère-Église. Une collision entre une moto et un véhicule léger. Sur le deux roues, un homme de 45 ans va perdre la vie. Dans la voiture, un jeune garçon de 8 ans va être blessé et transporté aux urgences de Saint-Lô. On ne connaît pas pour le moment les circonstances de l'accident. Une enquête est ouverte. Coutances va se doter d'une nouvelle station d'épuration. Un investissement de 14 millions d'euros qui s'intègre à un programme plus large de modernisation de l'assainissement à hauteur de 25 millions d'euros au total. L'actuelle installation, vieillissante, peine à absorber les fortes pluies hivernales. La future station permettra d'améliorer le traitement et de mieux préserver la qualité des eaux du littoral. Les travaux doivent débuter au printemps 2027. Nouveau développement dans l'affaire du triple assassinat d'Avranches. La mère du principal suspect, l'ancien mari d'une des victimes, arrêtée avec lui au Luxembourg, a été placée en détention provisoire ce vendredi. Selon le procureur de Coutances, les faits pourraient être qualifiés d'enlèvement et d'assassinat avec préméditation. La gérante du Burger King d'Avranches, son conjoint et sa mère avaient été retrouvés tués le 11 juillet dernier en Afrique du Sud. Le gérant d'une station de lavage à Cherbourg dénonce la fermeture forcée de son activité imposée mi-juillet par la préfecture de la Manche dans le cadre des restrictions d'eau liées à la sécheresse dans le Nord Cotentin. Il regrette l'absence de toute compensation financière alors qu'il ne peut plus travailler et craint que les automobilistes se tournent vers le lavage à domicile, plus consommateur d'eau et polluant. Il assure avoir pourtant mis un système économe avant la fermeture. Deux jeunes femmes en service civique au Vélorail de Condé-sur-Vire ont lancé il y a une semaine un compte TikTok. Dans des vidéos humoristiques, elles cherchent à attirer un public plus jeune sur cette balade à vélo le long de l'ancienne voie ferrée. L'initiative saluée par les autres bénévoles a même inspiré la base nautique de canoë-kayak voisine à se lancer à son tour sur le réseau social. Les courses à Clairefontaine, le prix Robertet, les préférés sont les 2, As, 6, 10, 13, 15, 9 et 4. Suite de l'actu, c'est avec Baptiste Berthelin. Bonjour Baptiste.
2: Bonjour à tous. De bonnes nouvelles en Gironde. La préfecture a autorisé les habitants de Lesches-Cap-Ferré et du Porge à retourner chez eux aujourd'hui alors que le feu qui a ravagé près de 42 000 hectares est toujours fixé. Notez tout de même que les campings et certains secteurs au Porge ne font pas encore partie de cette liste. Les premiers retours sont attendus en début d'après-midi. Dans le Var aussi, la situation s'améliore. Toutes les personnes évacuées en raison de l'incendie dans le massif du Gros-Bessillon ont pu regagner leur domicile hier soir. Pour autant, les pompiers continuent de traiter les différents points chauds. Et puis du côté de l'Aude, l'incendie qui s'est déclenché au bord de l'autoroute A61 hier est désormais fixé. Une centaine d'hectares a été touchée. 30 000 personnes confinées plusieurs heures également hier en Moselle. Un incendie s'est déclenché sur un site classé Céveso Seuil Bas à Gandrange. Le feu a pu être éteint dans l'après-midi et le confinement des habitants levé. Pour l'instant, l'origine de cet incendie reste inconnue. Dans l'actu également, certains départements de l'Est et du Sud-Est sont encore concernés par la canicule. Mais pour tenter de se rafraîchir, il ne faut pas se baigner n'importe où. La baignade en zone non autorisée, désormais passible d'une amende de 68 euros contre 38 auparavant. Un décret a été publié hier au journal officiel. Dès le mois d'octobre, vous pourrez réaliser un bilan prévention chez un masseur kinésithérapeute. Un temps d'échange gratuit pour sensibiliser aux comportements favorables à la santé dans un contexte de vieillissement de la population et d'explosion des maladies chroniques. Prudence encore sur la route. Bison futé hisse le drapeau orange aujourd'hui dans le sens des départs sur l'ensemble du pays pour la fin de ce long week-end de chassés croisés. Ça ira mieux dès demain sur les principaux axes. Et puis, deuxième victoire de suite pour Lorena Wiebes sur le Tour de France Femmes. La Néerlandaise conserve son maillot jaune après son succès hier soir à Genève au sprint. Les coureuses arrivent en France aujourd'hui un peu plus de 165 km au programme avec une arrivée du côté de Poligny dans le Jura et ça va grimper. Très bon début de semaine à tous.
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1: Un ciel voilé ce matin sur l'ensemble du territoire de la Manche, assez rapidement, milieu de matinée, voire fin de matinée, le soleil va s'éclairer dans le ciel du département, une situation qui durera jusqu'en soirée, avec quelques nuages de décoration de temps en temps. Les températures 18 degrés ce matin à 40 ans, 20 à Coutances, Flamanville, Perrier, Avranches et Aupieux, 21 degrés à Saint-Valaougue et Granville, 22 à La Glacerie et 24 à Mortain dans l'après-midi. Elles seront comprises, les maxi, entre 25 et 35 degrés. La mer sera belle à peu agitée avec un vent de secteur est qui va basculer en milieu de matinée nord et souffler entre 10 et 30 km/h en rafale. Haute à 11h01, la mer sera basse à 17h59, un coef de 83, il est en baisse.
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0: Indochine avec No Name sur CFM à 7h10.
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0: Je vous souhaite à nouveau la bienvenue dans De Bon Matin, la matinale de CFM. Bon courage si vous bossez encore. Bonnes vacances si vous y êtes. Et bah bonne journée. Vous êtes lève-tôt hein, si vous êtes en vacances et que vous êtes déjà levé à 7h10. Je suis Jean-Marc et je suis ravi de vous annoncer que tout à l'heure, à 7h50, aura lieu, je vais faire le tirage au sort en direct du grand jeu CFM. 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Ça sera tout à l'heure à 7h50, 8h-10. Du côté de la musique, qu'est-ce que je vais vous jouer ce matin? Bah de la bonne musique comme d'habitude sur CFM. Charlie Puth dans un instant, Michael Field, un petit peu plus tard Elliot et The Weeknd. Et bien sûr, dans De Bons Matins, vous avez toutes vos rubriques habituelles. Les bons plans et des sorties dans la Manche dans quelques minutes. Votre journal d'actu national et international avec l'AFP, l'agence France Presse, c'est du sérieux, l'info sur CFM. Et puis votre horoscope à moins 20 et donc le tirage au sort du grand jeu à 7h50. Quel jour sommes-nous déjà? Le lundi 3 août dans la Manche. Le soleil s'est levé à 6h39 et va se coucher à 21h44. Nous perdons 3 minutes de soleil, nous fêtons Lydie. Le dicton du jour, laissons le passé être le passé. Quelques événements survenus un 3 août, j'ai relevé en 1492 le départ d'Espagne de Christophe Colomb. Il découvrira l'Amérique 3 mois plus tard. 1778, ouverture du célèbre opéra La Scala de Milan. 1795, création du Conservatoire de musique de Paris. 1963, dernière prestation des Beatles au Cavern Club de Liverpool, la salle de spectacle de leur début sur scène. Bah oui, parce qu'ils sont devenus des stars, donc ils jouaient dans des salles beaucoup plus grandes ensuite. Et enfin, en 2020, c'était l'inauguration en Italie du nouveau viaduc Gênes-Saint-Georges en remplacement du pont Morandi qui s'était soudainement effondré. Et on se souvient encore des images à la télévision où ce pont, tout d'un coup, s'était effondré. Faisant hélas de nombreuses victimes. Vos anniversaires du jour, je viens de mettre le petit post hebdomadaire pour vos anniversaires sur notre page Facebook CFM. Eh bien, vous avez juste à m'envoyer un message privé et je me ferai un plaisir de vous souhaiter votre anniversaire en direct sur cette antenne. Et si vous voulez faire la surprise à quelqu'un, n'hésitez pas à envoyer un petit message également. Let's move it.

0: Michael Field et Moonlight Shadow dans les années 80 sur CFM et à 7h19.
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0: Bonnes vacances partout dans la Manche avec CFM. Vous êtes nombreux à être en vacances entre Granville et Julouville. Alors ce matin, je vous parle d'activités sportives douces au milieu de toute cette zone touristique, donc à Saint-Père-sur-Mer. Tous les matins de l'été, place Marlan face à la mer, de nombreuses activités sportives douces et gratuites vous sont proposées entre 9h30 et 10h30. Renforcement musculaire, cardio-fitness, yoga, zumba, sophrologie, pour faire le plein d'énergie dans une ambiance conviviale et accessible à tous. Inutile de vous inscrire, renseignez-vous sur l'activité du jour et allez-y directement en tenue de sport, sans oublier votre bouteille d'eau. Je vous propose maintenant de découvrir le talent de deux cassins à Quinéville, dans l'ancien office du tourisme renommé la Vigie Galerie d'Art. Durant tout le mois d'août, Valentin Poignard et Alice Lebar ouvrent un lieu atypique et créatif ouvert à tous. Au programme, deux artistes locaux mis à l'honneur chaque semaine, des vernissages, des ateliers créatifs et même un cinéma en plein air gratuit vendredi prochain. Cette semaine, Valentin Poignard expose sa vision de ce qu'aurait pu être le club de foot de Quinéville dans les années 80, avec croquis, maillots, logos, stickers et panini. Visite estivale exceptionnelle à Cherbourg jusqu'à fin septembre. Le fort de l'île Pelée dans la Grande Rade de Cherbourg. Habituellement fermé au public, vous partez à la découverte pendant plus d'une heure de ce fort militaire inauguré en 1784. Suivez la guide, découvrez toutes les pièces du fort, regardez le port de Cherbourg sous un autre angle et apprenez toute l'histoire de la plus grande rade artificielle d'Europe, la deuxième du monde. Inscription et réservation auprès de l'office du tourisme de Cherbourg ou au petit guichet de la navette Adèle. Je suis pas certain, mais à mon avis, il y a moyen de faire comme ça aussi. 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

0: 7h30 sur CFM, bienvenue si vous nous rejoignez, bon réveil. 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Tirage au sort tout à l'heure à 7h50, restez avec nous. Mais pour le moment, c'est l'heure de nous connecter au studio de l'agence France Presse à Paris pour votre journal national et international, présenté ce matin par Baptiste Berthelin. Bonjour.
1: Bonjour, bonjour à tous. De bonnes nouvelles en Gironde, dans le Var, mais aussi dans l'Aude. On fait le point sur les incendies dès le début de ce journal. 30 000 personnes ont également été confinées en Moselle hier suite à un incendie dans un entrepôt de déchets industriels. Et puis le sourire d'Océane Maé sur le Tour de France Femmes avant d'attaquer la montagne. Elle a toujours le maillot à poids sur les épaules. Le soulagement pour des milliers de personnes en Gironde. Les habitants de l'Aige-Cap-Ferré, de plusieurs quartiers du Porge, vont pouvoir rentrer chez eux aujourd'hui, annoncé hier soir la préfecture. Alors que le feu qui a ravagé près de 42 000 hectares est toujours fixé, cette mesure ne concerne pas les campings. Les premiers retours sont attendus en début d'après-midi. L'incendie du Gros Bessillon dans le Var, lui, n'est toujours pas fixé, mais la situation s'améliore petit à petit sur place. Toutes les mesures d'évacuation préventive ou de confinement ont été levées, même si la journée a encore été chargée hier pour les pompiers. Écoutez le préfet du département, Simon Babre, qui a fait le point hier soir.
2: On a déploré quelques reprises, deux principales reprises de feu qui ont pu être traitées grâce aux moyens aériens qui étaient prépositionnés, qui étaient prévus, et aux 1500 sapeurs-pompiers que nous avons sur l'ensemble du périmètre qui était au sol, prêt à intervenir également. Ce qui fait que la surface a un peu progressé. Nous étions à 1800 hectares brûlés, nous sommes désormais à 1850 hectares en cette fin de journée, en cette fin de dimanche. Et une maison détruite de plus. Donc le bilan des maisons détruites passe à 41. Pour vous le savez, 70 maisons impactées, dont 41 détruites.
1: Et de bonnes nouvelles également du côté de l'Aude. L'incendie qui s'est déclenché au bord de l'autoroute A61 hier est désormais fixé. Une centaine d'hectares a été touchée. Les pompiers mobilisés dans plusieurs régions encore face à ces feux de végétation, mais ils ont aussi été déployés hier en Moselle. 30 000 personnes sont restées confinées pendant plusieurs heures à cause d'un incendie qui s'est déclaré dans un entrepôt. Le point avec vous, Valdemar Delage.
3: Oui, il est aux alentours de 9h30 en ce dimanche matin quand le ciel de Gandrange, petite commune au nord de Metz, se charge d'un large panache de fumée noire. Rapidement, l'air devient irrespirable, comme en témoignent les riverains, en cause l'incendie d'un entrepôt de l'entreprise Suez, un site classé Céveso, c'est-à-dire qu'il présente des risques de catastrophe industrielle. Décision est alors prise de confiner les habitants de la ville, mais aussi ceux des communes alentours dans cet ancien bassin sidérurgique. 30 000 personnes restent cloîtrées chez elles, menacées par les émanations de fumée toxique. 130 pompiers interviennent, dont des unités spécialisées. Le feu, dont l'origine n'est pas connue, est finalement maîtrisé en début d'après-midi.
1: Et cet incendie a fait 3 blessés légers, 2 sapeurs-pompiers et un employé du site. Tous ont été transportés à l'hôpital. Dans ce contexte, une vingtaine de départements restent en vigilance orange canicule à l'est et dans le sud-est du pays en ce début de semaine, dont le Var. Alerte orage également de la Corrèze à l'Ariège cet après-midi. Et face aux fortes chaleurs cet été, attention à l'endroit où vous vous baignez. La baignade en zone non autorisée, désormais passible d'une amende de 68 euros contre 38 auparavant. Un décret a été publié ce week-end au journal officiel. Dès le mois d'octobre, vous pourrez réaliser un bilan prévention chez un masseur kinésithérapeute. Un temps d'échange gratuit pour sensibiliser aux comportements favorables à la santé dans un contexte de vieillissement de la population et d'explosion des maladies chroniques. En bref, à l'étranger, Donald Trump annonce la reprise des négociations avec l'Iran, déclaration du président américain après avoir suspendu ces dernières heures les bombardements sur la région. Il se dit en pleine forme à 80 ans, le président brésilien Lula se porte candidat pour un quatrième et dernier mandat. Et puis, deuxième victoire de suite pour Lorena Wiebes sur le Tour de France Femmes. La néerlandaise conserve son maillot jaune après son succès hier soir à Genève au sprint une nouvelle fois. De son côté, la jeune française Océane Maé a toujours le maillot à poids de meilleure grimpeuse sur les épaules après une journée plus compliquée pour elle. Alors, elle profite avant une troisième étape qui s'annonce plus compliquée hockey aujourd'hui entre la Suisse et la France. Elle a pris la parole après la course hier soir. Écoutez.
4: C'était complètement fou. Les gens ne répondaient pas aussi bien qu'hier, mais par contre, le public était encore plus incroyable. C'était vraiment génial. J'ai eu beaucoup de soutien sur le bord des routes. C'était top. Après, bon, voilà, j'avais pas forcément récupéré d'hier, donc compliqué d'aller marquer des points, mais je suis contente de garder le maillot quand même. La bataille continue. On sait très bien que sur le tour, il y a des jours avec et des jours sans. J'espère que demain, ce sera avec, parce qu'on a un beau programme dès le début de l'étape. Il y a déjà 10 points à aller marquer dès le tout début, donc va falloir se battre. Comme d'habitude, on va donner le maximum.
1: Et oui, ça va grimper aujourd'hui, Océane Maé le sait. Après deux étapes 100% suisse, le Tour de France Femmes passe la frontière. Troisième étape entre Genève et Poligny dans le Jura. Un peu plus de 156 km avec au programme notamment le col de la Faucille dès le début du parcours. Voilà pour l'info, très bon début de semaine à tous.
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6: Un ciel voilé ce matin sur l'ensemble du territoire de la Manche, assez rapidement, milieu de matinée, voire fin de matinée. Le soleil va s'éclairer dans le ciel du département, une situation qui durera jusqu'en soirée avec quelques nuages de décoration de temps en temps. Les températures 18 degrés ce matin à 40 ans, 20 à Coutances, Flamanville, Perrier, Avranches et au Pieux, 21 degrés à Saint-Valaougue et Granville, 22 à La Glacerie et 24 à Mortain dans l'après-midi. Elles seront comprises, les maxi, entre 25 et 35 degrés. La mer sera belle, un peu agitée, avec un vent de secteur est qui va basculer en milieu de matinée nord et souffler entre 10 et 30 km/h en rafale. Haute à 11h01, la mer sera basse à 17h59, un coef de 83, il est en baisse.
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0: Les enfoirés, l'île au trésor. 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Le grand tirage au sort, vous l'attendez, c'est dans moins de 10 minutes sur CFM, mais auparavant, on retrouve Jessica pour votre horoscope et puis on va s'écouter Katy Perry et Juliette Armanet. À tout à l'heure.
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3: Bélier, vous ne possédez pas une marge de manœuvre suffisante pour faire ce dont vous avez envie.
4: Taureau, tout va pour le mieux dans le secteur de vos affaires. Vous enchaînez les rendez-vous du matin au soir.
5: Gémeaux, vous êtes à cran et vous ne supportez aucune remarque de vos supérieurs hiérarchiques.
6: Cancer, perfectionnez-vous dans le cadre de votre travail. Vous avez besoin de vous mettre à la pointe de la tendance.
7: Lion, si vous dépendez d'une équipe, vous avez besoin de coordonner votre action.
8: Vierge, vous voulez que l'on reconnaisse vos compétences au grand jour.
9: Vous assumez difficilement votre rôle d'éminence grise.
10: Balance, vous trépignez d'impatience pour rencontrer plus souvent votre aimé.
11: Cela frise même l'obsession.
12: Scorpion, Mars vous prodigue son dynamisme dans vos démarches et vos prises de contact.
13: Sagittaire, ne vous mettez pas en avant.
14: Préférez les seconds rôles aux premiers, cela vaut mieux.
15: Capricorne, vous travaillez pour les mois qui viennent, alors prenez vos marques.
16: Verseau, il est temps de concrétiser vos plans.
17: Vous devez enclencher le processus.
18: Poisson, vous manquez de concentration.
19: Cela risque de vous porter préjudice.
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0: Juliette Armanet, le dernier jour du disco sur CFM. 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Alors, qui va partir en camping avec bien soit sa famille, soit ses amis au camping, aux grands espaces de Saint-Germain-sur-Aix? Attention, attention, je remue. Essayez, allez, hop. Ce sera cette personne, et donc, le grand gagnant, ou la grande, c'est une grande gagnante. Il s'agit de Natacha Hamel, qui habite à Sainte-Suzanne-sur-Vire. Je montre le petit bulletin. 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

0: Bon début de journée, bonnes vacances avec CFM. C'est l'heure de retrouver vos 5 minutes infos avec dans un premier temps vos infos de la Manche, suivies des infos nationales et internationales avec l'AFP, l'Agence France Presse sur CFM. Et bien sûr, votre météo de la Manche et la météo marine. Vos infos de la Manche vous sont présentées par Jean-Luc Herman. Bonjour Jean-Luc.
1: Bonjour Jean-Marc, bonjour à tous. Une collision mortelle est survenue hier matin, peu avant 11h à Audouville-la-Hubert, une commune proche de Sainte-Mère-Église. Une collision entre une moto et un véhicule léger. Sur le deux-roues, un homme de 45 ans va perdre la vie dans la voiture.

0: Un jeune garçon de 8 ans va être blessé et transporté aux urgences de Saint-Lô. On ne connaît pas pour le moment les circonstances de l'accident. Une enquête est ouverte. Coutances va se doter d'une nouvelle station d'épuration. Un investissement de 14 millions d'euros qui s'intègre à un programme plus large de modernisation de l'assainissement à hauteur de 25 millions d'euros au total. L'actuelle installation, vieillissante, peine à absorber les fortes pluies hivernales. La future station permettra d'améliorer le traitement et de mieux préserver la qualité des eaux du littoral. Les travaux doivent débuter au printemps 2027. Nouveau développement dans l'affaire du triple assassinat d'Avranches. La mère du principal suspect, l'ancien mari d'une des victimes, arrêté avec lui au Luxembourg, a été placée en détention provisoire ce vendredi. Selon le procureur de Coutances, les faits pourraient être qualifiés d'enlèvement et d'assassinat avec préméditation. La gérante du Burger King d'Avranches, son conjoint et sa mère avaient été retrouvés tués le 11 juillet dernier en Afrique du Sud. Le gérant d'une station de lavage à Cherbourg dénonce la fermeture forcée de son activité imposée mi-juillet par la préfecture de la Manche dans le cadre des restrictions d'eau liées à la sécheresse dans le Nord Cotentin. Il regrette l'absence de toute compensation financière alors qu'il ne peut plus travailler et craint que les automobilistes se tournent vers le lavage à domicile, plus consommateur d'eau et polluant. Il assure avoir pourtant mis un système économe avant la fermeture. Deux jeunes femmes en service civique au Vélorail de Condé-sur-Vire ont lancé il y a une semaine un compte TikTok. Dans des vidéos humoristiques, elles cherchent à attirer un public plus jeune sur cette balade à vélo le long de l'ancienne voie ferrée. L'initiative saluée par les autres bénévoles a même inspiré la base nautique de canoë-kayak voisine à se lancer à son tour sur le réseau social. Les courses à Clairefontaine, le prix Robertet, les préférés sont les 2, As, 6, 10, 13, 15, 9 et 4. Suite de l'actu, c'est avec Baptiste Berthelin. Bonjour Baptiste.
1: Bonjour à tous. De bonnes nouvelles en Gironde. La préfecture a autorisé les habitants de Lesches-Cap-Ferré et du Porge à retourner chez eux aujourd'hui alors que le feu qui a ravagé près de 42 000 hectares est toujours fixé. Notez tout de même que les campings et certains secteurs au Porge ne font pas encore partie de cette liste. Les premiers retours sont attendus en début d'après-midi. Dans le Var aussi, la situation s'améliore. Toutes les personnes évacuées en raison de l'incendie dans le massif du Gros-Bessillon ont pu regagner leur domicile hier soir. Pour autant, les pompiers continuent de traiter les différents points chauds. Et puis du côté de l'Aude, l'incendie qui s'est déclenché au bord de l'autoroute A61 hier est désormais fixé. Une centaine d'hectares a été touchée. 30 000 personnes confinées plusieurs heures également hier en Moselle. Un incendie s'est déclenché sur un site classé Céveso, seuil bas à Gandrange. Le feu a pu être éteint dans l'après-midi et le confinement des habitants levé. Pour l'instant, l'origine de cet incendie reste inconnue. Dans l'actu également, certains départements de l'Est et du Sud-Est sont encore concernés par la canicule. Mais pour tenter de se rafraîchir, il ne faut pas se baigner n'importe où. La baignade en zone non autorisée, désormais passible d'une amende de 68 euros contre 38 auparavant. Un décret a été publié hier au journal officiel. Dès le mois d'octobre, vous pourrez réaliser un bilan prévention chez un masseur kinésithérapeute. Un temps d'échange gratuit pour sensibiliser aux comportements favorables à la santé dans un contexte de vieillissement de la population et d'explosion des maladies chroniques. Prudence encore sur la route. Bison futé hisse le drapeau orange aujourd'hui dans le sens des départs sur l'ensemble du pays pour la fin de ce long week-end de chasse et croisée. Ça ira mieux dès demain sur les principaux axes. Et puis, deuxième victoire de suite pour Lorena Wiebes sur le Tour de France Femmes. La Néerlandaise conserve son maillot jaune après son succès hier soir à Genève au sprint. Les coureuses arrivent en France aujourd'hui un peu plus de 165 km au programme avec une arrivée du côté de Poligny dans le Jura et ça va grimper. Très bon début de semaine à tous.
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0: Un ciel voilé ce matin sur l'ensemble du territoire de la Manche. Assez rapidement, milieu de matinée, voire fin de matinée, le soleil va s'éclairer dans le ciel du département. Une situation qui durera jusqu'en soirée avec quelques nuages de décoration de temps en temps. Les températures, 18 degrés ce matin à 40 ans, 20 à Coutances, Flamanville, Perrier, Avranches et au Puy. Saint-Pieux, 21 degrés à Saint-Valaougue et Granville, 22 à La Glacerie et 24 à Mortain. Dans l'après-midi, elles seront comprises les maxi entre 25 et 35 degrés. La mer sera belle à peu agitée avec un vent de secteur est qui va basculer en milieu de matinée nord et souffler entre 10 et 30 km/h en rafale. Haute à 11h01, la mer sera basse à 17h59, un coef de 83, il est en baisse.
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0: Notre sourdin préféré, Pierre Garnier sur CFM.
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0: 8h09, bienvenue si vous nous rejoignez sur CFM. On félicite notre grande gagnante qui a été tirée au sort tout à l'heure à 8h10 et qui va passer une belle semaine en camping. Le nouveau jeu, je le lance dans 3 quarts d'heure. À peu près, on va vous offrir des entrées pour un week-end festif au château de Carneville dans le Cotentin, dans le Val-de-Serre, à côté de Cherbourg. Un week-end festif et pour la bonne cause. Donc c'est très important, ça nous tient vraiment à cœur, c'est le cas de le dire puisque c'est avec l'association Cœur Cancer. Au programme de cette première demi-heure de la deuxième heure de bon matin, j'espère que vous suivez toujours de la bonne musique avec Jean-Louis Aubert, Les Plages, tiens ça tombe bien, on est en été, Nick Kershaw, Joe et Damiano David, vos rubriques habituelles, les bons plans, idées sorties vacances dans la Manche dans quelques minutes et puis les très attendus infos sport à 8h30, mais pour le moment c'est l'éphéméride, nous sommes le lundi 3 août déjà, l'été passe vite hein. Dans la Manche, le soleil s'est levé à 6h39 et va se coucher à 21h44. Nous perdons 3 minutes de soleil. Nous fêtons Lydie. Le dicton du jour, laissons le passé être le passé. Quelques événements survenus un 3 août. En 1492, départ d'Espagne de Christophe Colomb. Il découvrira l'Amérique 3 mois plus tard. 1778, ouverture du célèbre opéra La Scala de Milan. 1795, création du Conservatoire de musique de Paris. 1963, dernière prestation des Beatles au Cavern Club de Liverpool, la salle de spectacle de leur début sur scène, car ils sont soudainement devenus de grandes stars, donc ils ont joué dans de plus grandes scènes. Et le 3 août 2020, c'était l'inauguration en Italie du nouveau viaduc Gênes-Saint-Georges, en remplacement du pont Morandi qui s'était soudainement effondré, et on se souvient encore des images à la télévision de ce pont qui tout d'un coup s'était effondré. C'était terrible. Vos anniversaires du jour, vous m'avez envoyé un message via notre page Facebook sur notre Messenger CFM. Eh bien, c'est Carole qui, pour le moment, a envoyé un message en ce lundi matin. Carole, elle habite à Bassilly et elle fête ses 63 ans aujourd'hui. Bon anniversaire, Carole.

0: 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The Riddle, c'était Nick Kershaw.
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0: Bonnes vacances avec CFM partout dans la Manche et vous êtes nombreux à être en vacances entre Granville et Julouville. Alors ce matin, je vous parle d'activités sportives douces au milieu de toute cette zone très touristique, donc Saint-Père-sur-Mer. Tous les matins de l'été, place Marlan face à la mer, de nombreuses activités sportives douces et gratuites vous sont proposées entre 9h30 et 10h30. Renforcement musculaire, cardio-fitness, yoga, Zumba, sophrologie, pour faire le plein d'énergie dans une ambiance conviviale et accessible à tous. Inutile de vous inscrire, renseignez-vous sur l'activité du jour et allez-y directement en tenue de sport, sans oublier votre bouteille d'eau. Je vous propose maintenant de découvrir le talent de deux cassins à Kinéville, dans l'ancien office du tourisme renommé la Vigie Galerie d'Art. Durant tout le mois d'août, Valentin Poignard et Alice Lebar ouvre un lieu atypique et créatif ouvert à tous. Au programme, deux artistes locaux mis à l'honneur chaque semaine, des vernissages, des ateliers créatifs et même un cinéma en plein air gratuit vendredi prochain. Cette semaine, Valentin Poignard expose sa vision de ce qu'aurait pu être le club de foot de Kinéville dans les années 80, avec croquis, maillots, logos, stickers et autres panini. Visite estivale exceptionnelle à Cherbourg jusqu'à fin septembre, le fort de l'île Pelée dans la grande rade de Cherbourg. Habituellement fermé au public, vous partez à la découverte pendant plus d'une heure de ce fort militaire inauguré en 1784. Suivez la guide, découvrez toutes les pièces du fort, regardez le port de Cherbourg sous un autre angle et apprenez toute l'histoire de la plus grande rade artificielle d'Europe, la deuxième du monde. 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

0: Excellent début de journée avec la bonne musique de CFM. C'était Damiano David. 8h passées de 32 minutes. C'est l'heure de retrouver, sans plus attendre, vos très attendus infosports. 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
2: Bonjour à tous, coup double pour Lorena Wiebes sur la grande boucle, suite de la préparation estivale pour les clubs de Ligue 1 et puis premier titre en carrière pour Arthur Géa. Le doublé pour Lorena Wiebes qui entame parfaitement ce Tour de France féminin. Grande favorite de cette deuxième étape, la néerlandaise s'est imposée après un boulevard de 148 km entre Aigle et Genève en Suisse. Derrière elle, sur le podium, l'italienne Elisa Balsamo, suivie de sa compatriote néerlandaise Marianne Vos. Elles n'ont rien pu faire face à la fusée jaune. Ce lundi, on passe la frontière. Une troisième étape escarpée de 156 km entre Genève et Poligny. Le foot et un nouveau week-end de préparation pour les clubs de Ligue 1 à 3 semaines de la reprise du championnat. Le Mans domine Angers 3-2. En forme, les Manceaux font une préparation estivale de bon augure avant leur grand retour dans l'élite. Nouvelle défaite en revanche pour le RCSA. Strasbourg s'incline face aux Anglais de Brighton 4-3. Troisième défaite pour les Alsaciens pour autant de matchs amicaux joués. Enfin, Rennes a été tenu en échec 3-2 hier soir à Istanbul face à Galatasaray. En foot, toujours, Spartak Capital, nouveau propriétaire des Girondins de Bordeaux, remercie Gérard Lopez. L'homme d'affaires aura passé 5 ans à la tête du club et aura évité de peu la liquidation judiciaire. Le fonds d'investissement britannique annonce le début d'un nouveau chapitre et le nom du futur président des Marinés Blancs n'est pas encore officiellement connu, mais celui de Dominique Delport traîne sur les réseaux sociaux, un ancien journaliste d'M6 qui est passé par le groupe Havas puis Vivendi, de propriété de Vincent Bolloré. Le tennis est un premier sacre en carrière. Arthur Géa intègre ce lundi le top 100 mondial. Il a remporté l'Open de Los Cabos au Mexique, son tout premier titre dans sa jeune carrière. Le jeune Français de 21 ans a battu en finale le Canadien Denis Shapovalov 2-7-0, 6-3, 6-4. Et puis on reste sur les cours avec le coup d'envoi aujourd'hui de l'Open du Canada. À suivre notamment Corentin Moutet face au Hongrois Marton Fucsovics. Duel 100% français entre Lucas Vanhache et Tito Ondrogué. Enfin, Gaël Monfils sera opposé au Polonais Camille Marin.
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4: Un ciel voilé ce matin sur l'ensemble du territoire de la Manche, assez rapidement, milieu de matinée, voire fin de matinée. Le soleil va s'éclairer dans le ciel du département, une situation qui durera jusqu'en soirée, avec quelques nuages de décoration de temps en temps. Les températures, 18 degrés ce matin à 40 ans, 20 à Coutances, Flamanville, Perrier, Avranches et au 21 degrés à Saint-Valaougue et Granville, 22 à La Glacerie et 24 à Mortain dans l'après-midi. Elles seront comprises, les maxi, entre 25 et 35 degrés. La mer sera belle à peu agitée avec un vent de secteur est qui va basculer en milieu de matinée nord et souffler entre 10 et 30 km/h en rafale. Haute à 11h01, la mer sera basse à 17h59, un coef de 83, il est en baisse.
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0: Celle avec Tout s'en va sur CFM. Eh bien non, restez avec nous puisque dans 10 minutes, je vais lancer le nouveau jeu de la semaine, le nouveau jeu Facebook CFM. Et cette semaine, on va vous offrir eh bien des entrées pour deux personnes pour tout le week-end pour la troisième édition d'Espoir Cœur Cancer les 14 et 15 août au château de Carneville. 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Pour le moment, il est 8h43, je suis un petit peu en retard. On retrouve sans plus attendre Jessica pour votre horoscope.
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2: Bélier, vous ne possédez pas une marge de manœuvre suffisante pour faire ce dont vous avez envie.
3: Taureau, tout va pour le mieux dans le secteur de vos affaires. Vous enchaînez les rendez-vous du matin au soir.
4: Gémeaux, vous êtes à cran et vous ne supportez aucune remarque de vos supérieurs hiérarchiques.
5: Cancer, perfectionnez-vous dans le cadre de votre travail. Vous avez besoin de vous mettre à la pointe de la tendance.
6: Lion, si vous dépendez d'une équipe, vous avez besoin de coordonner votre action.
7: Vierge, vous voulez que l'on reconnaisse vos compétences au grand jour.
8: Vous assumez difficilement votre rôle d'éminence grise.
9: Balance, vous trépignez d'impatience pour rencontrer plus souvent votre aimé.
10: Cela frise même l'obsession.
11: Scorpion, Mars vous prodigue son dynamisme dans vos démarches et vos prises de contact.
12: Sagittaire, ne vous mettez pas en avant.
13: Préférez les seconds rôles aux premiers, cela vaut mieux.
14: Capricorne, vous travaillez pour les mois qui viennent, alors prenez vos marques.
15: Verseau, il est temps de concrétiser vos plans.
16: Vous devez enclencher le processus.
17: Poisson, vous manquez de concentration.
18: Cela risque de vous porter préjudice.
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0: Floride préférés sont dans de bons matins sur CFM, même ceux des années 80. Évidemment, c'était Another Gay par OMD sur CFM.
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0: Allez, c'est l'heure du nouveau jeu. Tout d'abord, on félicite Natacha Hamel qui habite à Sainte-Suzanne-sur-Vire qui a tout à l'heure en direct à la radio et sur les réseaux sociaux était tirée au sort et qui va aller passer une belle semaine avec toute sa petite famille au camping à Saint-Germain-sur-Aix. Bravo Natacha, on est en train de prendre contact avec vous. 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

0: Birds of a Feather, c'était Billie Eilish sur CFM. Bienvenue si vous nous rejoignez. Bonnes vacances partout dans la Manche et tout autour. Il est pile 9h. L'heure de retrouver vos infos de la Manche, présentées par Jean-Luc Herman. Bonjour Jean-Luc.
1: Bonjour Jean-Marc, bonjour à tous. Une collision mortelle est survenue hier matin, peu avant 11h, à Audouville-la-Hubert, une commune proche de Sainte-Mère-Église. Une collision entre une moto et un véhicule léger. Sur le deux roues, un homme de 45 ans va perdre la vie. Dans la voiture, un jeune garçon de 8 ans va être blessé et transporté aux urgences de Saint-Lô. On ne connaît pas pour le moment les circonstances de l'accident. Une enquête est ouverte. Coutances va se doter d'une nouvelle station d'épuration. Un investissement de 14 millions d'euros qui s'intègre à un programme plus large de modernisation de l'assainissement à hauteur de 25 millions d'euros au total. L'actuelle installation, vieillissante, peine à absorber les fortes pluies hivernales. La future station permettra d'améliorer le traitement et de mieux préserver la qualité des eaux du littoral. Les travaux doivent débuter au printemps 2027. Nouveau développement dans l'affaire du triple assassinat d'Avranches. La mère du principal suspect, l'ancien mari d'une des victimes, arrêtée avec lui au Luxembourg, a été placée en détention provisoire ce vendredi. Selon le procureur de Coutances, les faits pourraient être qualifiés d'enlèvement et d'assassinat avec préméditation. La gérante du Burger

0: King d'Avranches, son conjoint et sa mère avaient été retrouvés tués le 11 juillet dernier en Afrique du Sud. Le gérant d'une station de lavage à Cherbourg dénonce la fermeture forcée de son activité imposée mi-juillet par la préfecture de la Manche dans le cadre des restrictions d'eau liées à la sécheresse dans le Nord Cotentin. Il regrette l'absence de toute compensation financière alors qu'il ne peut plus travailler et craint que les automobilistes se tournent vers le lavage à domicile, plus consommateur d'eau et polluant. Il assure avoir pourtant mis un système économe avant la fermeture. Deux jeunes femmes en service civique au Vélorail de Condé-sur-Vire ont lancé, il y a une semaine, un compte TikTok. Dans des vidéos humoristiques, elles cherchent à attirer un public plus jeune sur cette balade à vélo le long de l'ancienne voie ferrée. L'initiative saluée par les autres bénévoles a même inspiré la base nautique de canoë-kayak voisine à se lancer à son tour sur le réseau social. Les courses à Clairefontaine, le prix Robertet, les préférés sont les 2, As, 6, 10, 13, 15, 9 et 4. Suite de l'actu, c'est avec Baptiste Berthelin. Bonjour Baptiste.
1: Bonjour à tous. Ils vont pouvoir reprendre une vie presque normale. Les habitants de l'âge Cap Ferré de plusieurs quartiers du Porge vont rentrer chez eux dès cet après-midi, alors que le feu qui a ravagé 42 000 hectares est toujours fixé en Gironde. Mais pour l'instant, ce retour ne concerne pas tout le monde, Zachary Bro.
2: Oui, beaucoup de soulagement pour les habitants de l'âge Cap Ferré et du Porge après plusieurs jours d'angoisse, mais cette mesure annoncée hier soir par la préfecture ne concerne pas les campings, y compris au sein des aires naturelles, ni les secteurs du Ferron et de plein soleil au Porge, où les opérations de déminage se poursuivent en raison de la présence dans le sol d'obus de la Seconde Guerre mondiale. Dans les secteurs concernés, donc, les habitants pourront retrouver leur domicile dès 14h au Porge Village et à Lèche-Bourg. La presqu'île de Lèche-Cap-Ferré, elle, sera accessible à partir de 19h. Avec cette mesure, la quasi-totalité des plus de 220 000 personnes évacuées ces derniers jours ont pu rentrer chez elles.
1: Et la préfecture demande tout de même aux personnes réintégrant leur domicile de se tenir informées de l'évolution de la situation et de ne pas couper leur téléphone. Du côté du Var, une nuit active pour les pompiers, même si la situation s'est améliorée ces dernières heures. Le département, comme une vingtaine de l'Est et du Sud-Est du pays, reste en vigilance orange canicule aujourd'hui. Sept départements de l'Ouest seront également en alerte pour le risque d'orage dès cet après-midi. Les pompiers qui luttent contre les flammes également en Grèce. Deux hélicoptères sont entrés en collision hier au cours d'une intervention pour éteindre un violent incendie. Les deux pilotes ont été tués. Donald Trump annonce la reprise des négociations avec l'Iran. Déclaration du président américain après avoir suspendu ces dernières heures les bombardements sur la région. Et puis en tennis, Arthur Géa intègre le top 100 mondial. Ce matin, le jeune joueur français a remporté ce week-end le tournoi ATP 250 de Los Cabos au Mexique face au Canadien Denis Shapovalov. Arthur Géa espère désormais recevoir une wildcard pour l'US Open. Voilà pour l'info. Très bonne journée à tous.
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0: Un ciel voilé ce matin sur l'ensemble du territoire de la Manche. Assez rapidement, milieu de matinée, voire fin de matinée, le soleil va s'éclairer dans le ciel du département. Une situation qui durera jusqu'en soirée avec quelques nuages de décoration de temps en temps. Les températures, 18 degrés ce matin à 40 ans, 20 à Coutances, Flamanville, Perrier, Avranches et au 21 degrés à Saint-Valaougue et Granville, 22 à La Glacerie et 24 à Mortain dans l'après-midi. Elles seront comprises les maxi entre 25 et 35 degrés. La mer sera belle à peu agitée avec un vent de secteur est qui va basculer en milieu de matinée nord et souffler entre 10 et 30 km/h en rafale. Haute à 11h01, la mer sera basse à 17h59, un coef de 83, il est en baisse.
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0: Le talent de Pierre Demers sur CFM, son tout dernier titre, je pense à vous.
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0: Perso, je pense toujours à vous. Chères auditrices et chers auditeurs de CFM qui ont pu être de plus en plus nombreux à écouter cette matinale chaque matin parce que voilà, nous sommes la seule radio de la Manche qui avons progressé dans les sondages et c'est grâce à vous. Merci infiniment de votre fidélité et bienvenue aux nouveaux auditeurs et aux nouvelles auditrices qui écoutent chaque jour et chaque semaine CFM. C'est ma dernière semaine avant les vacances. vraiment, c'est pas le bagne hein, de faire de la radio et de vous accompagner tous les matins. C'est un grand bonheur, un immense plaisir. Mais je vous avoue que je suis quand même un petit peu impatient de partir en vacances. Voilà, de prendre un petit peu de repos, surtout de me lever un peu plus tard, de reprendre mes grasses matinées. Donc voilà. Mais rassurez-vous, c'est Sylvain qui me remplacera pendant mes vacances et Jean-Luc Herman part également en vacances et vous aurez bien évidemment vos infos locales pendant que nous ne sommes point là. Quel jour sommes-nous? Le lundi 3 août dans la Manche. Le soleil s'est levé à 6h39 et va se coucher à 21h44. Nous perdons 3 minutes de soleil. On commence à voir déjà que les jours diminuent. Nous fêtons Lydie, le dicton du jour, laissons le passé être le passé. Quelques événements survenus un 3 août dans cette éphéméride. Je vous ai sélectionné en 1492 le départ d'Espagne de Christophe Colomb. Il découvrira l'Amérique 3 mois plus tard. 1778, ouverture du célèbre opéra La Scala de Milan. 1795, création du Conservatoire de musique de Paris. 1963, dernière prestation des Beatles au Cavern Club de Liverpool, la salle de spectacle de leur début sur scène, car ils sont soudainement devenus de grandes stars, donc ils se sont produits ensuite dans des grands stades et des plus grandes salles. Et enfin, le 3 août 2020, c'était l'inauguration en Italie du nouveau viaduc Gênes-Saint-Georges en remplacement du pont Morandi qui s'était soudainement effondré, et on se souvient encore de ces images stupéfiantes à la télévision. Vos anniversaires du jour, pour que je vous souhaite avec plaisir vos anniversaires à l'antenne, vous avez juste à m'envoyer un message privé sur notre Messenger via notre page Facebook CFM. Ce qu'a fait Carole qui habite Bassilly, qui fête aujourd'hui ses 63 ans. Bon anniversaire à Ludovic qui habite à Torigny-les-Villes, qui a 39 ans aujourd'hui. Et enfin, nous souhaitons un bon anniversaire à Audrey qui habite au Pieux et qui fête aujourd'hui ses 38 ans. Viens là.

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0: Puisque ce sont vos bons plans, vos infos loisirs, CFM partout dans la Manche. Vous êtes nombreux hein, à être en vacances entre Granville et Juloville. Alors ce matin, je vous parle d'activités sportives douces au milieu de toute cette zone très touristique. Donc nous partons à Saint-Père-sur-Mer. Tous les matins de l'été, place Marlan face à la mer. De nombreuses activités sportives douces et gratuites vous sont proposées entre 9h30 et 10h30. Donc faut vous dépêcher, vous reste 10 minutes. Hein. Renforcement musculaire, cardio-fitness, yoga, zumba, sophrologie pour faire le plein d'énergie dans une ambiance conviviale et accessible à tous. Inutile de vous inscrire, renseignez-vous sur l'activité du jour et allez-y directement en tenue de sport sans oublier votre bouteille d'eau. Je vous propose maintenant de découvrir le talent de deux cassins à Quinéville dans l'ancien office du tourisme renommé la Vigie Galerie d'Art. Les cassins, ce sont les habitants de Montebourg, hein, pour ceux et celles qui ne le savent pas. Durant tout, et moi je suis personnellement Cassin, voilà, je salue mes compatriotes là-bas. Durant tout le mois d'août, Valentin Poignard et Alice Lebar ouvrent un lieu atypique et créatif ouvert à tous. Au programme, deux artistes locaux mis à l'honneur chaque semaine, des vernissages, des ateliers créatifs et même un cinéma en plein air gratuit vendredi prochain. Cette semaine, Valentin Poignard expose sa vision de ce qu'aurait pu être le club de foot de Quinéville dans les années 80 avec croquis, maillots, logos, stickers et autres panini. Visite estivale exceptionnelle à Cherbourg jusqu'à fin septembre. Le fort de l'île Pelée dans la grande rade de Cherbourg. Habituellement fermé au public, vous partez à la découverte pendant plus d'une heure de ce fort militaire inauguré en 1784. Suivez le guide ou la guide, découvrez toutes les pièces du fort, regardez le port de Cherbourg sous un autre angle et apprenez toute l'histoire de la plus grande rade artificielle d'Europe, la deuxième du monde. Inscription et réservation auprès de l'Office du tourisme de Cherbourg. Enfin, réservez d'ores et déjà vos places pour deux soirées concerts exceptionnelles et pour la bonne cause, la troisième édition d'Espoir Cœur Cancer au château de Carneville. Les 14 et 15 août prochains, dans le parc du château, un grand marché médiéval vous attendra en journée et le soir, place au grand concert solidaire exceptionnel sur la scène CFM. 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Hein. 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

0: L'un des plus grands hits de Madonna, Like a Prayer. Tous vos hits préférés sont dans De Bon Matin sur CFM et tout le reste de la journée même. 9h33, que fait-on maintenant? Eh bien, on s'intéresse à votre soirée devant la télé. On vous donne quelques idées, quelques suggestions de programme. Voici le plateau télé CFM.
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2: Sur votre plateau télé ce soir, un gaffeur des Gaulois et de la pluie. Les Fugitifs sur France 3, filmé avec Gérard Depardieu et Pierre Richard. François Pignon, un chômeur déprimé, tente de braquer une banque. Dans son affolement, il prend en otage Lucas, un gangster qui sort de prison avec la ferme volonté de rester honnête. Ils sont obligés de partir ensemble en cavale.
3: Les mains en l'air tout le monde, c'est un hold-up. J'ai dit les mains en l'air. J'ai une grenade. Attention, je la découpille. Si j'ai l'air, je le fête. Alors faites gaffe, hein. Tout le monde là-bas. J'attends tout le monde.
2: Astérix et la surprise de César sur W9, film d'animation. Le couple gaulois Falbala et Tragicomics sont enlevés par les Romains et envoyés en plein Sahara. Astérix et Obélix s'engagent dans la Légion et se lancent à leur recherche. Le début d'une grande aventure qui les mènera à Rome, en plein cœur du Colisée.
4: Le jour du triomphe, nous serons là. Nous allons devenir gladiateurs.
5: Ça, c'est une bonne idée.
4: Voulez-vous avoir l'obligeance de me dire où se trouvent les bureaux de la Légion, s'il vous plaît?
6: Troisième rue, à la gauche.
4: Merci. Tu vois, Obélix, avec de l'amabilité, on obtient tout.
2: Sale temps pour la planète sur France 5, sur le thème Cévennes face aux colères du ciel, documentaire. Le phénomène cévenol change de dimension avec le réchauffement climatique. Plus puissante, plus régulière, les trombes d'eau descendent du massif cévenol et menacent aujourd'hui tout l'arc méditerranéen. Les Fugitifs sur France 3, Astérix et la surprise de César sur W9 et Sale temps pour la planète sur France 5. Très belle soirée télé à tous.

0: Le tout dernier hit de Christophe Willem sur CFM System, T-A-I-M-E. 9h passées de 41 minutes. Bonnes vacances avec nous. C'est l'heure de retrouver votre chronique vie quotidienne. Et le lundi, c'est place à la conso. Et ce matin, ben, ça nous parle de fruits et légumes qui sont un petit peu chers quand même sur les étals. Hein.
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2: Des fruits et des légumes beaucoup trop chers. On en parle aujourd'hui dans votre rendez-vous consommation. Vous l'avez sans doute constaté dans les rayons, les prix des fruits et légumes ont augmenté. L'association Famille Rurale a publié son 20e observatoire sur les tarifs et le résultat est sans appel. Les prix ont augmenté de 10% en un an et ont même plus que doublé en 10 ans. Guylaine Brouin est la présidente de Famille Rurale et elle déplore cette hausse des prix, en particulier concernant trois légumes.
3: Les courgettes, il y a un an, elles étaient à 1,52€ le kilo et là c'est 2€, ça fait 32% d'augmentation. Les haricots verts, plus 24%, et les tomates grappes, qui sont très prisées par tous, surtout dans cette période de canicule, 31%. La moyenne, c'est 10%, mais quand même, lorsqu'on regarde en particulier ces trois légumes, il y a une grosse augmentation. Tous les Français qui le veulent ne peuvent pas forcément acheter des légumes parce que ça coûte trop cher.
2: Chaque année, les dépenses de santé de l'assurance maladie représentent 20 milliards d'euros, notamment à cause des maladies chroniques et de l'obésité. Famille Rurale voit dans la baisse des prix des fruits et légumes un moyen de manger plus sain et donc de réduire in fine les dépenses de santé. Mais les prix ne sont malheureusement pas prêts de drastiquement baisser, la faute notamment aux canicules successives que l'on vient de vivre. Des canicules qui font chuter les productions et donc mécaniquement augmenter les tarifs sur les étals.

0: Vos hits préférés des années 80 et vos hits de l'été aussi sont dans De Bon Matin sur CFM. C'était Samantha Fox et c'est vrai que c'est un hit estival par excellence parce qu'on se souvient du clip. Si vous vous souvenez du clip, elle était sur son yacht à fond la caisse à Miami. C'était drôle.
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0: Allez, c'est l'heure du jeu. 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En même temps, nous sommes le groupe Locatexi FM, donc nous sommes un groupe d'événementiel, de concerts, de scènes, de soirées, de communications, de feux d'artifice, donc il ne pouvait pas en être autrement, forcément. 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

0: Derrière le brouillard, Grand Corps Malade et Louane sur CFM.
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0: Ainsi s'achève de bon matin. Dans quelques minutes, je vais laisser place à Joanne qui va vous accompagner de belle manière avec de la bonne musique et toutes vos rubriques habituelles jusqu'à 14h. Cet après-midi, vous passerez des happy hours en compagnie de l'excellent Kiel. N'oubliez pas vos rendez-vous Info de la Manche et Météo de la Manche dans l'heure de midi ainsi qu'entre 17h et 19h. C'était Jean-Marc avec vous de bon matin depuis 7h. Tout à l'heure, ça a été un bonheur de vous accompagner encore ce matin. Donc je vous donne rendez-vous eh bien demain dès 7h de bonne heure et de bonne humeur. Passez de belles vacances et une bonne journée avec CFM. Ciao ciao, à demain.
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0: Excellente journée, c'est CFM. Il est 10h. Les infos avec Baptiste Berthelin. Bonjour Baptiste.
1: Bonjour à tous. Ils vont pouvoir reprendre une vie presque normale. Les habitants de l'Hcap Ferré de plusieurs quartiers du Porge vont rentrer chez eux dès cet après-midi, alors que le feu qui a ravagé 42 000 hectares est toujours fixé en Gironde. Mais pour l'instant, ce retour ne concerne pas tout le monde. Zachary Bro.
2: Oui, beaucoup de soulagement pour les habitants de l'Hcap Ferré et du Porge après plusieurs jours d'angoisse. Mais cette mesure annoncée hier soir par la préfecture ne concerne pas les campings, y compris au sein des aires naturelles, ni les secteurs du Féron et de Plein Soleil au Porge, où les opérations de déminage se poursuivent en raison de la présence dans le sol d'obus de la Seconde Guerre mondiale. Dans les secteurs concernés, donc, les habitants pourront retrouver leur domicile dès 14h au Porge Village et à Lèche-Bourg. La presqu'île de Lèche-Cap Ferré, elle, sera accessible à partir de 19h. Avec cette mesure, la quasi-totalité des plus de 220 000 personnes évacuées ces derniers jours ont pu rentrer chez elles.
1: Et la préfecture demande tout de même aux personnes réintégrant leur domicile de se tenir informées de l'évolution de la situation et de ne pas couper leur téléphone. Du côté du Var, une nuit active pour les pompiers, même si la situation s'est améliorée ces dernières heures. Le département, comme une vingtaine de l'est et du sud-est du pays, reste en vigilance orange canicule aujourd'hui. Sept départements de l'ouest seront également en alerte pour le risque d'orage dès cet après-midi. Les pompiers qui luttent contre les flammes également en Grèce. Deux hélicoptères sont entrés en collision hier au cours d'une intervention pour éteindre un violent incendie. Les deux pilotes ont été tués. Donald Trump annonce la reprise des négociations avec l'Iran, déclaration du président américain après avoir suspendu ces dernières heures les bombardements sur la région. Et puis en tennis, Arthur Géa intègre le top 100 mondial ce matin. Le jeune joueur français a remporté ce week-end le tournoi ATP 250 de Los Cabos au Mexique face au Canadien Denis Shapovalov. Arthur Géa espère désormais recevoir une wildcard pour l'US Open. Voilà pour l'info. Très bonne journée à tous.

0: Avec Woman, sorcière femme en ce lundi. J'espère que vous avez passé un superbe week-end, les amis. Très heureux en tout cas de vous retrouver. C'est Joanne. On est ensemble jusqu'à 14h. Les bons plans dans la région, les bons plans, histoire de savoir quoi faire un petit peu dans les prochains jours. En ce lundi 3 août, on souhaite une bonne fête au Lydie. On a Christophe Willem qui a 43 ans. Lorbert Wilson fête aujourd'hui ses 68 ans. Vincent Perrault, 61 ans. On a Mathieu Kassovitz, 59 ans. Bon anniversaire également à la chanteuse Tasmine Archer et son fameux tube Sleeping Satellite. Tasmine Archer, elle a 63 ans. Dans quelques minutes, Zazie, peu importe son nouveau single, et Temper City, on va s'écouter Self Aware. Bienvenue.
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0: Excellente journée, CFM, avec Samber à l'instant, c'était Homebreaker et les bons plans dans la région avec le festival La Hague en musique, concert de Ludwig van Beethoven à Beaumont-Hague. Ça se passe demain soir à 20h30, concert de musique classique proposant une expérience musicale vivante et participative au cœur du patrimoine local avec au programme des œuvres pour piano solo dont les sonates Clair de Lune et Appassionata ainsi que le trio Opus 1 numéro 1 de Beethoven. Donc ça se passe demain du côté de Beaumont-Hague. Renseignements à l'office de tourisme au 08 05 32 02 00 08 05 32 02 00. Ça sera demain soir à 20h30 à Beaumont-Hague. Dans quelques minutes, ROM, on aura Sting et tout de suite, on parle emploi.
1: À Goncourt-Tinville, on recherche un aide ménager. C'est un contrat à durée indéterminée, 20 heures de travail par semaine. Les débutants sont acceptés, vous devez avoir votre permis B. Sur le secteur de Cherbourg, on recherche un tourneur. C'est un contrat à durée indéterminée, 3 ans d'expérience vous sont demandés. À Saint-Hilaire-du-Harcouët, on recherche un employé de rayon textile. Un contrat à durée indéterminée, 36 heures de travail par semaine. 6 mois expérience en grande distribution ou textile sont demandés. Sur 40 ans les Marais, on recherche un agent d'entretien propreté des locaux, un contrat à durée indéterminée, 30 heures de travail par semaine, les débutants sont acceptés. Sur Saint-Lô, on recherche un opérateur en impression numérique et découpe adhésive, c'est un contrat à durée indéterminée, 35 heures de travail par semaine, les débutants sont acceptés. Et pour terminer, dans le secteur d'Avranches, on recherche un opérateur de production, c'est un contrat à durée indéterminée, les débutants sont acceptés. Si une de ces annonces vous intéresse, vous contactez France Travail.

0: TFM, belle journée. Santa à l'instant avec Dis-moi oui, un bon début de semaine avec nous. 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Charlotte Cardin qui arrive dans quelques minutes avec The Way We Touch.
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0: Il est 11h, belle fin de matinée, c'est CFM. Et on retrouve les infos avec Baptiste Berthelin. Bonjour Baptiste.
1: Bonjour à tous. Ils vont pouvoir reprendre une vie presque normale. Les habitants de l'âge Cap Ferré de plusieurs quartiers du Porge vont rentrer chez eux dès cet après-midi, alors que le feu qui a ravagé 42 000 hectares est toujours fixé en Gironde. Mais pour l'instant, ce retour ne concerne pas tout le monde, Zachary Bro.
2: Oui, beaucoup de soulagement pour les habitants de l'âge Cap Ferré et du Porge après plusieurs jours d'angoisse, mais cette mesure annoncée hier soir par la préfecture ne concerne pas les campings, y compris au sein des aires naturelles, ni les secteurs du Féron et de Plein Soleil au Porge, où les opérations de déminage se poursuivent en raison de la présence dans le sol d'obus de la Seconde Guerre mondiale. Dans les secteurs concernés, donc, les habitants pourront retrouver leur domicile dès 14h au Porge Village et à Lègebourg. La presqu'île de Lège-Cap-Ferré, elle, sera accessible à partir de 19h. Avec cette mesure, la quasi-totalité des plus de 220 000 personnes évacuées ces derniers jours ont pu rentrer chez elles.
1: Et la préfecture demande tout de même aux personnes réintégrant leur domicile de se tenir informées de l'évolution de la situation et de ne pas couper leur téléphone. Du côté du Var, une nuit active pour les pompiers, même si la situation s'est améliorée ces dernières heures. Le département, comme une vingtaine de l'Est et du Sud-Est du pays, reste en vigilance orange canicule aujourd'hui. Sept départements de l'Ouest seront également en alerte pour le risque d'orage dès cet après-midi. Les pompiers qui luttent contre les flammes également en Grèce. Deux hélicoptères sont entrés en collision hier au cours d'une intervention pour éteindre un violent incendie. Les deux pilotes ont été tués. Donald Trump annonce la reprise des négociations avec l'Iran, déclaration du président américain après avoir suspendu ces dernières heures les bombardements sur la région. Et puis en tennis, Arthur Géa intègre le top 100 mondial ce matin. Le jeune joueur français a remporté ce week-end le tournoi ATP 250 de Los Cabos au Mexique face au Canadien Denis Shapovalov. Arthur Géa espère désormais recevoir une wildcard pour l'US Open. Voilà pour l'info, très bonne journée à tous.

0: CFM, belle journée avec nous, les Cardigans à l'instant avec Loveful, et nous allons parler eh bien, d'une après-midi pirate. Ça se passe demain à Granville si vous voulez faire plaisir aux enfants. Atelier pour enfants sur le thème des pirates, ça se passe chez Tati, donc à Granville. Jeux, bricolage, maquillage et histoire pour prouver qu'on a l'âme d'un flibustier, le tout suivi d'un goûter. Déguisement, bienvenue en tout cas, si les enfants viennent déguiser, c'est vraiment cool. Donc chez Tati, c'est rue du Docteur Le Tourneur à Granville, et ça sera demain entre 16h et 18h. Vous pouvez aller sur le site chez-tati-granville.com pour en savoir un petit peu plus. Au niveau des inscriptions, Jack et Carla qui arrivent dans quelques minutes avec la recette sur CFM.
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0: très bon lundi, bel été avec nous sur CFM, c'était Alex Warren à l'instant avec Fever Dream. On approche tout doucement de midi, on parlera de pizza avec une pizzeria qui a fait le buzz en proposant des pizzas à l'ananas pour une valeur de 100 €. Je vous explique le principe dans quelques minutes. Avant ça, il y aura Sia avec Courage to Change. On écoutera également Madonna, Borderline. Et tout de suite, on parle jeux vidéo.
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2: Dans votre rendez-vous jeux vidéo, gros plan sur le phénomène de l'été. Nous sommes au cœur de l'été, le mois d'août vient de commencer et la période est un peu creuse en termes de sortie de jeux vidéo. C'est le moment parfait pour que certains jeux plus modestes parviennent à tirer leur épingle du jeu. Et c'est ce qui se passe avec Mecha Caméléon, le jeu phénomène de cet été sur PC, jouable uniquement en ligne avec d'autres joueurs. Le concept est simple et très efficace. Vous incarnez un petit bonhomme blanc qui a un seul objectif, se cacher dans le décor. Pour ce faire, vous pouvez vous peindre afin de vous fondre dans votre environnement pendant que vos concurrents, eux, doivent vous trouver. Une espèce de cache-cache, mais avec un camouflage de caméléon. Le genre de jeu qui fonctionne très bien entre amis et promet de jolis fous rires. Mecha Caméléon, c'est un petit jeu indépendant réalisé en seulement 2 mois et il connaît un très joli succès avec déjà plus de 15 millions de ventes. C'est simple, cela fait de lui le jeu le plus vendu de l'année. Comme quoi, on n'a pas forcément besoin de graphismes photoréalistes et de scénarios hollywoodiens pour nous faire passer un bon moment manette en main. Un succès qui s'explique aussi par l'engouement des streamers de jeux vidéo qui multiplient les parties, notamment sur Twitch. Une exposition très forte pour un jeu avec une ambition très modeste à l'origine. Si vous souhaitez vous aussi tester l'expérience, eh bien Mecha Caméléon est uniquement disponible sur PC et à petit prix, un petit peu plus de 6 € seulement. À ce tarif-là, cela vaut le coup d'essayer.

0: Le groupe Dépêche Mode, Enjoy the Silence, à Sœur CFM. Très belle journée. On approche de midi, hein. Vous avez peut-être faim, peut-être manger une pizza. Eh bien, on va parler d'insolite et d'un coup marketing. La pizzeria 7th Street, implantée à Andouillé et Saint-Berthevin, en Mayenne, a provoqué l'étonnement en inscrivant une pizza à l'ananas au tarif, écoutez bien, de 100 euros sur sa nouvelle carte. Ce montant volontairement exorbitant constitue un coup marketing destiné à susciter la curiosité, créer un buzz local et relancer l'éternel débat autour de la pizza hawaïenne. Eh oui, sucrée-salée, cette spécialité sucrée-salée continue d'agiter les passionnés de gastronomie et de diviser les puristes italiens à travers le monde, à l'image d'autres restaurateurs ayant usé de la même stratégie pour dissuader leurs clients ou faire parler de l'établissement mayennais. Réussi son pari en attirant l'attention dans toute la région en inscrivant cette fameuse pizza à l'ananas à 100 euros sur sa carte. Alors après, est-ce qu'ils sont venus en masse quand même goûter les différentes pizzas? On ne sait pas, mais apparemment, cette pizza réussit son coup de pub. Dans quelques minutes, Shakira, Dai Dai et Amel Bent avec L'amour, ça se donne.
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0: soyez les bienvenus, c'est CFM, il est midi. Le Flash Manche avec Jean-Luc Herman. Bonjour Jean-Luc.
1: Bonjour Johan, bonjour à tous. Un accident mortel est survenu hier matin, peu avant 11h à Oudouville-la-Hubert, une commune proche de Sainte-Mère-Église. Une collision entre une moto et un véhicule léger sur le deux roues. Un homme de 45 ans va perdre la vie dans la voiture. Un jeune garçon de 8 ans va être blessé et transporté aux urgences de Saint-Lô. On ne connaît pas pour le moment les circonstances de l'accident. Une enquête est ouverte. Le tourisme dans la Manche affiche un bon bilan pour ce mois de juillet avec des nuitées stables par rapport à l'an dernier, mais en hausse de 9% sur 2 ans, dopé notamment par le pont du 14 juillet. Les touristes viennent en majorité de la région parisienne, suivie des Normands et des Bretons. Et les campings du département affichent un taux de remplissage supérieur à 95%. La randonnée continue par ailleurs de séduire, avec une fréquentation des sentiers en hausse de 36% par rapport à 2024, notamment sur les sites du Cap Lévis, du Cap Carteret ou de Carole. Coutances va se doter d'une nouvelle station d'épuration, un investissement de 14 millions d'euros, qui s'intègre à un programme plus large de modernisation de l'assainissement à hauteur de 25 millions au total. L'actuelle installation vieillissante peine à absorber les forte pluie hivernale. La future station permettra d'améliorer le traitement et de mieux préserver la qualité des eaux du littoral. Les travaux doivent débuter au printemps 2027. Nouveau développement dans l'affaire du triple assassinat d'Avranches. La mère du principal suspect, l'ancien mari d'une des victimes, arrêté avec lui au Luxembourg, a été placée en détention provisoire ce vendredi. Selon le procureur de Coutances, les faits pourraient être requalifiés d'enlèvement et d'assassinat avec préméditation. La gérante du Burger King d'Avranches, son conjoint et sa mère avaient été retrouvés tués le 11 juillet dernier en Afrique du Sud. Deux jeunes femmes en service civique au Vélorail de Condé-sur-Vire ont lancé il y a une semaine un compte TikTok. Dans des vidéos humoristiques, elles cherchent à attirer un public plus jeune sur cette balade à vélo le long de l'ancienne voie ferrée. L'initiative, saluée par les autres bénévoles, a même inspiré la base de canoë-kayak voisine à se lancer à son tour sur le réseau social. Suite de l'actu, le journal complet, c'est maintenant avec Zachary Brault. Bonjour Zachary.
2: Bonjour à tous. Ils vont enfin pouvoir regagner leur domicile. La préfecture de Gironde autorise des milliers de personnes à rentrer chez eux. Il y a encore quelques exceptions. 33 000 climatiseurs dans les hôpitaux pour lutter contre les fortes chaleurs, la mesure est loin de satisfaire les syndicats médico-sociaux. Et puis à quoi vont ressembler nos prochains billets de banque ? Vous pouvez donner votre avis jusqu'au 21 septembre. Ils vont pouvoir reprendre une vie presque normale. Les habitants de Lesches-Cap-Ferret et de plusieurs quartiers du Porge vont rentrer chez eux dès cet après-midi, alors que le feu qui a ravagé 42 000 hectares est toujours fixé en Gironde. Mais pour l'instant, ce retour ne concerne pas encore tout à fait tout le monde, Baptiste Berthelin.
3: Oui, beaucoup de soulagement pour les habitants de Lesches-Cap-Ferret et du Porge après plusieurs jours d'angoisse. Mais cette mesure annoncée hier soir par la préfecture ne concerne pas les campings, y compris au sein des aires naturelles, ni les secteurs

0: du Féron et de plein soleil au Porge où les opérations de déminage se poursuivent en raison de la présence dans le sol d'obus de la Seconde Guerre mondiale. Dans les secteurs concernés, donc, les habitants pourront retrouver leur domicile dès 14h au Porge Village et à Lèchebourg. La presqu'île de Lèche-Cap-Ferré, elle, sera accessible à partir de 19h ce soir. Avec cette mesure, la quasi-totalité des plus de 220 000 personnes évacuées ces derniers jours ont pu rentrer chez elles.
1: Et donc ces deux communes s'ajoutent aux 21 pour lesquelles des mesures de réintégration ont déjà été prises. La préfecture demande tout de même aux personnes réintégrant leur domicile de se tenir informées de l'évolution de la situation et de ne pas couper leur téléphone. Dans le Var, 1500 sapeurs-pompiers sont toujours mobilisés ce midi pour tenter de fixer l'incendie du Gros Beucillon, qui ne l'est pas encore. Les conditions prévues cet après-midi sont défavorables avec un vent qui se renforce et des fortes températures. Le Var, comme une vingtaine de départements de l'Est, est toujours aujourd'hui en vigilance orange canicule. Et justement, face à ces épisodes de forte chaleur qui se répètent ces dernières semaines, la ministre de la Santé s'est félicitée il y a quelques jours d'avoir distribué 33 000 climatiseurs d'appoint dans les hôpitaux et les EHPAD, une mesure destinée à faire face aux vagues de chaleur qui ne convainc pas du tout Joran Jamelot, représentant de la CGT Santé Action Sociale.
2: Mais c'est un gag, ce gouvernement, ce gauche, il se targue d'avoir livré 30 000 clims alors qu'on a subi 5 semaines de canicule. C'est littéralement une blague. Donc ensuite, suivant les établissements, c'est des bonnes clims, c'est pas les bonnes clims, c'est difficile à voir parce que il y a autant d'établissements que de commandes différentes. On a l'exemple d'un établissement à Auxerre où l'ensemble des clims ont été renvoyés parce qu'elles répondaient pas aux normes de sécurité. Mais de toute façon, c'est toujours des effets de com, des effets d'annonce qui sont ridicules par rapport aux enjeux de l'hôpital public et des EHPAD publics.
1: La CGT souligne que seule la moitié des établissements de santé est équipée en climatiseurs. Ils suivent la plupart des épisodes de chaleur, alerte aux orages sur le sud-ouest de la France. Aujourd'hui, 7 départements de l'Ariège jusqu'à la Corrèze seront placés à 16h en vigilance orange. Dans le reste de l'actualité à l'international, l'Iran réfute l'existence de négociations avec les États-Unis. Le président américain Donald Trump l'avait pourtant affirmé ce matin. Selon Téhéran, seuls des échanges sont en cours avec Oman pour sécuriser un passage dans le détroit d'Ormuz. La rentrée scolaire, dans environ un mois, 56% des parents d'élèves redoutent de manquer d'argent pour couvrir les dépenses liées à la rentrée. C'est ce que révèle ce lundi le baromètre CSA Cofidis. Il indique également que les dépenses moyennes des familles sont en hausse de 79% à cause de l'inflation. L'allocation de rentrée scolaire doit être versée le 18 août à 3 millions de familles. À quoi ressemblera l'argent dans nos portefeuilles d'ici 2 ou 3 ans? L'Union européenne a lancé un concours de graphisme à l'échelle du territoire. 10 projets de design ont été retenus et c'est aux citoyens européens de donner leurs avis en ligne jusqu'au 21 septembre. Et pour cette toute première refonte complète de nos billets depuis leur création en 2002, Anna Granger, la Banque Centrale a sélectionné 2 grands thèmes.
3: Et oui, fini les monuments fictifs. La Banque Centrale Européenne veut mettre à l'honneur la vie et la nature. D'abord avec le thème la culture européenne qui met en avant de grands noms comme Marie Curie, Léonard de Vinci, la cantatrice Maria Callas ou encore Beethoven. Leurs visages côtoieront des détails graphiques très fins, l'homme de Vitruve, un diagramme de radium ou une silhouette de Don Quichotte. Puis la thématique fleuve et oiseaux, illustrée par des martins pêcheurs, des cigognes, des footbassants en plein vol sur fond de paysages maritimes. Mais rassurez-vous, les couleurs familières ne changeront pas. Le billet de 20 reste bleu, celui de 100 reste vert. En revanche, le style sera beaucoup plus moderne, plus épuré, avec des dessins facile à reconnaître au premier coup d'œil.
1: Le choix final sera dévoilé fin 2026 avant une mise en circulation progressive dans les 21 pays de la zone euro. Et puis le sport, pour terminer avec du vélo, 3e étape du Tour de France Femmes cet après-midi. Après 2 exercices en Suisse, le peloton arrive en France avec 157 km entre Genève et Poligny dans le Jura. On devrait voir des attaques avec 4 ascensions au programme, dont le col de la Faucille et les premiers kilomètres. C'est la néerlandaise Lorena Wiebes qui est en jaune. Très bon après-midi à tous.
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5: Beaucoup de soleil, quelques petits nuages de courtoisie qui vont se promener dans le ciel du département. Une situation qui va durer jusqu'en soirée. Les températures, 25 degrés pour les maxis à Grandvillers, Cardeville-Enneville, 26 à Saint-Val-à-Hougues, 27 à Flamanville, 28 à Port-Bail, 31 degrés déjà à Coutances, 33 à Avranches et Saint-Hilaire-du-Harcouët, même 35 degrés dans le secteur de Saint-Lô. Côté mer, elle sera belle avec un vent de secteur ouest-nord-ouest qui va basculer nord en début d'après-midi et souffler entre 20 et 30 km 4h en rafale, haute à 11h01, la mer sera basse à 17h59, un coef de 80, il est en baisse.
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0: Et bonnes vacances, IFM avec Marine et Cœur Maladroit. Alors pour ceux qui sont en vacances, qui cherchent des activités, demain il y a une chasse au trésor en famille. C'est à Gouville-sur-Mer, demain à 14h, chasse au trésor familiale et gratuite, organisée au départ de la mairie, suivi d'un goûter offert à l'arrivée pour une après-midi ludique en famille. Renseignez-vous du côté de la mairie de Gouville-sur-Mer. En tout cas, cette chasse au trésor aura lieu demain à partir de 14h, chasse au trésor en famille. Attention, Sienna Spiro dans quelques minutes et Katsai qui se prépare avec Gabriella.
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0: Bienvenue, belle journée avec nous, CFM, à Katsai à l'instant avec Gabriella. Je vous parlerai tout à l'heure de ce youtubeur américain qui s'appelle Levi Kelly. Il vient de construire la plus petite maison du monde en un mois. Alors, maison entièrement fonctionnelle. Je vous explique ça tout à l'heure, avant 13h, c'est promis. Il y a Vita qui arrive avec Ça fait le mal, Doja Cat également avec Kiss Me More, et tout de suite sur CFM, on parle télé.
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2: Sur votre plateau télé ce soir, un gaffeur des Gaulois et de la pluie. Les Fugitifs sur France 3, filmé avec Gérard Depardieu et Pierre Richard. François Pignon, un chômeur déprimé, tente de braquer une banque. Dans son affolement, il prend en otage Lucas, un gangster qui sort de prison. Avec la ferme volonté de rester honnête, ils sont obligés de partir ensemble en cavale.
3: Les mains en l'air tout le monde, c'est un top. J'ai dit les mains en l'air. J'ai une grenade. Attention, je la découpille. Si j'ai l'air, je le fête. Alors faites gaffe, hein. Tout le monde là-bas. J'ai dit tout le monde.
2: Astérix et la surprise de César sur W9, film d'animation. Le couple gaulois Falbala et Tragicomics sont enlevés par les Romains et envoyés en plein Sahara. Astérix et Obélix s'engagent dans la Légion et se lancent à leur recherche. Le début d'une grande aventure qui les mènera à Rome, en plein cœur du Colisée.
4: Le jour du triomphe, nous serons là. Nous allons devenir gladiateurs.
5: Ça, c'est une bonne idée.
4: Voulez-vous avoir l'obligeance de me dire où se trouvent les bureaux de la Légion, s'il vous plaît?
6: Troisième rue, à la gauche.
4: Merci. Tu vois, Obélix, avec de l'amabilité, on obtient tout.
2: Sale temps pour la planète sur France 5, sur le thème Cévennes face aux colères du ciel, documentaire. Le phénomène cévenol change de dimension avec le réchauffement climatique. Plus puissante, plus régulière, les trombes d'eau descendent du massif cévenol et menacent aujourd'hui tout l'arc méditerranéen. Les Fugitifs sur France 3, Astérix et la surprise de César sur W9 et Sale temps pour la planète sur France 5. Très belle soirée télé à tous.

0: On passe la pause déjeuner ensemble, c'est CFM et Kungsa, I Feel So Bad. Bon, on parlait d'insolite et d'un jeune homme, un youtubeur américain qui s'appelle Levi Kelly. En un mois et avec un budget d'environ 4300 euros, le youtubeur américain Levi Kelly a construit dans le sud de l'Ohio la plus petite maison habitable du monde sur roue, érigée sur une ancienne remorque rouillée, entièrement rénovée. Cette tiny house de seulement 1,8 m² intègre un lit, une cuisine optimisée, des rangements, du chauffage ainsi qu'une douche extérieure et des toilettes portables grâce à une structure en cèdre noirci, parfaitement isolée et un aménagement vertical. L'habitation s'avère particulièrement fonctionnelle et robuste, résistant même à des tempêtes de neige. Donc allez voir, ça fait le buzz en tout cas là maintenant sur les réseaux sociaux. Il a construit seule la plus petite maison du monde en un mois. Dans quelques minutes, Ed Sheeran avec Shape of You et Bruno Mars vont s'écouter I Just Might.
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1: Il est 13h, bon début d'après-midi, c'est CFM. Le Flash Manche avec Jean-Luc Herman. Bonjour Jean-Luc.
2: Bonjour Johan, bonjour à tous. Un accident mortel est survenu hier matin, peu avant 11h à Oudouville-la-Hubert, une commune proche de Sainte-Mère-Église. Une collision entre une moto et un véhicule léger sur le deux roues. Un homme de 45 ans va perdre la vie. Dans la voiture, un jeune garçon de 8 ans va être blessé et transporté aux urgences de Saint-Lô. On ne connaît pas pour le moment les circonstances de l'accident. Une enquête est ouverte. Le tourisme dans la Manche affiche un bon bilan pour ce mois de juillet avec des nuitées stables par rapport à l'an dernier, mais en hausse de 9% sur 2 ans. Dopé notamment par le pont du 14 juillet, les touristes viennent en majorité de la région parisienne, suivie des Normands et des Bretons. Et les campings du département affichent un taux de remplissage supérieur à 95%. La randonnée continue par ailleurs de séduire avec une fréquentation des sentiers en hausse de 36% par rapport à 2024, notamment sur les sites du Cap Lévis, du Cap Carteret ou de Carole. Coutances va se doter d'une nouvelle station d'épuration, un investissement de 14 millions d'euros qui s'intègre à un programme plus large de modernisation de l'assainissement à hauteur de 25 millions au total. L'actuelle installation vieillissante peine à absorber les fortes pluies hivernales. La future station permettra d'améliorer le traitement et de mieux préserver la qualité des eaux du littoral. Les travaux doivent débuter au printemps 2027. Nouveau développement dans l'affaire du triple assassinat d'Avranches. La mère du principal suspect, l'ancien mari d'une des victimes, arrêté avec lui au Luxembourg, a été placée en détention provisoire ce vendredi. Selon le procureur de Coutances, les faits pourraient être requalifiés d'enlèvement et d'assassinat avec préméditation. La gérante du Burger King d'Avranches, son conjoint et sa mère avaient été retrouvés tués le 11 juillet dernier en Afrique du Sud. Deux jeunes femmes en service civique au Vélorail de Condé-sur-Vire ont lancé il y a une semaine un compte TikTok. Dans des vidéos humoristiques, elles cherchent à attirer un public plus jeune sur cette balade à vélo le long de l'ancienne voie ferrée. L'initiative, saluée par les autres bénévoles, a même inspiré la base de canoë-kayak voisine à se lancer à son tour sur le réseau social. Suite de l'actu, c'est avec Elsa Ruot. Bonjour Elsa.
3: Bonjour à toutes et tous. Des conditions défavorables attendues cet après-midi dans le Var. L'inquiétude des pompiers pour ce feu toujours en cours sur le secteur du Gros Bessillon. Ils sont 1500 déployés sur cet incendie et des reprises de feu sont en cours, indique la préfecture. Depuis vendredi, plus de 1850 hectares ont été parcourus par les flammes et on compte 70 maisons touchées et une quarantaine totalement détruites. Pendant ce temps, en Gironde, le retour des derniers habitants évacués, ceux de Porges cet après-midi, comme ceux de Lège, vont pouvoir retrouver leur maison avant ceux de la presqu'île du Cap Ferré en début de soirée. Pour l'incendie, la situation reste stable. Il est fixé, mais pas encore éteint. Et ce matin, des orages ont éclaté sur la Gironde et sur la Charente-Maritime et ils vont s'intensifier cet après-midi. 10 départements du sud-ouest de la Dordogne jusqu'à l'Aude seront placés en alerte par Météo France. Vigilance orange à partir de 16h pour ce phénomène localement violent entre les Pyrénées et le Massif central. Notez aussi qu'à l'est, 20 départements sont toujours en vigilance canicule. Elle sera levée ce soir sur les Hautes-Alpes et sur les Alpes de Haute-Provence. 488 euros, c'est le budget moyen pour les familles pour la rentrée scolaire. Budget en hausse, 79 euros de plus qu'en 2025, selon l'étude CSA pour Cofidis publiée aujourd'hui. Et ce sont près de 46% des parents qui se disent en difficulté face à ces dépenses. Notez que les plus modestes vont recevoir l'allocation de rentrée scolaire dans 2 semaines, le 18 août. Du cyclisme et après le Tour de France, objectif Tour d'Espagne pour Tadej Pogacar. L'équipe du Slovène victorieux à Paris pour la 5e fois annonce qu'il participera cette année à

0: La Vuelta, une première depuis 2019. La course débutera à Monaco le 22 août prochain. Enfin, du côté du Tour de France Femmes, troisième étape en montagne avec 157 km entre Genève en Suisse et Poligny dans le Jura. Le départ du peloton est prévu un peu avant 13h30. C'est la fin de ce flash. Bonne journée.
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2: Beaucoup de soleil, quelques petits nuages de courtoisie qui vont se promener dans le ciel du département. Une situation qui va durer jusqu'en soirée. Les températures, 25 degrés pour les maxis à Granville et Cardeville-Enneville, 26 à Saint-Vallat-Hougues, 27 à Flamanville, 28 à Port-Bail, 31 degrés déjà à Coutances, 33 à Avranches et Saint-Hilaire-du-Harcouët, même 35 degrés dans le secteur de Saint-Lô. Côté mer, elle sera belle avec un vent de secteur ouest-nord-ouest qui va basculer nord en début d'après-midi et souffler entre 20 et 30 km/h en rafale. Haute à 11h01, la mer sera basse à 17h59, un coef de 80, il est en baisse.
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0: Les Imagine Dragons à l'instant, Follow You sur CFM. 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Dans quelques minutes, Vanessa Paradis qui arrive avec les épines du cœur.
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0: Dido avec Airwiz, mais un petit peu de douceur en ce lundi début d'après-midi. Et on parlait de cette sortie, la réserve au crépuscule. C'est à Deauville, donc sortie nature accompagnée par un animateur de la réserve naturelle pour profiter en tout cas de l'ambiance du soleil couchant sur les marais entre observation de la faune et calme du crépuscule. Réserve naturelle nationale de la Sensurière et de l'Adrianerie à Deauville. Réservation obligatoire, n'hésitez pas, ça sera tout à l'heure entre 20h et 22h. Je vous laisse un numéro de téléphone, 02 33 71 65 30. 02 33 71 65 30. Dans quelques minutes, K-pop Demon Hunters et Marine. On va s'écouter Escroc.
1: Votre rendez-vous innovation avec le casque Bruxless. Une nouvelle piste contre le grincement de dents. Vous faites peut-être partie de ces personnes qui grincent des dents pendant leur sommeil sans même vous en rendre compte. Ce trouble, appelé bruxisme, concerne environ un Français sur cinq. Et dans les cas les plus sévères, il ne provoque pas seulement une usure des dents, il peut aussi entraîner des douleurs à la mâchoire, des migraines, une nuque bloquée, voire des troubles de la vision. Pour tenter d'y répondre, une entreprise de Manosque dans les Alpes de Haute-Provence a développé le casque Bruxless. Et malgré son nom, il ne s'agit pas vraiment d'un casque, mais plutôt d'une mentonnière connectée. Son objectif, aider les personnes souffrant de bruxisme à relâcher leur mâchoire pendant la nuit. Avant la première utilisation, l'appareil réalise un calibrage de 15 secondes afin d'enregistrer les caractéristiques de son utilisateur. Ensuite, il attend environ 1h30, le temps que la personne s'endorme. Et pendant le sommeil, il envoie de légers signaux destinés à favoriser le relâchement des muscles de la mâchoire. Un second mode de relaxation est également prévu le matin et le soir. Selon l'entreprise, une soixantaine de bêta-testeurs ont essayé le dispositif depuis le début de l'année avec des retour jugé très positif. En revanche, la durée nécessaire pour observer des résultats varie selon chaque personne. Le produit est commercialisé depuis juin au prix de 699 €. Il n'est pas encore certifié comme dispositif médical, mais cette certification fait partie des objectifs de l'entreprise

0: Louise avec Bleu Soleil, c'était Soleil Bleu sur CFM. Je vous souhaite un bel été, profitez bien en tout cas de vos vacances si vous avez la chance d'y être. On approche de 14h, je cède ma place, je vous retrouve demain matin à partir de 10h dans quelques minutes. Milky et David Guetta, voilà qui a sorti il y a quelques semaines ce remix officiel du tube Just The Way You Are du groupe italien Milky, initialement paru en 2002. Oui, c'est pas tout jeune hein, ce tube Just The Way You Are, donc voilà, Milky remixé par David Guetta, ça arrive dans quelques minutes. Et Janet Jackson également, Together Again, et je vous retrouve demain dès 10h, salut.
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1: Bonjour à toutes et tous. Des conditions défavorables attendues cet après-midi dans le Var. L'inquiétude des pompiers pour ce feu toujours en cours sur le secteur du Gros Bessillon. Ils sont 1500 déployés sur cet incendie et des reprises de feu sont en cours, indique la préfecture. Depuis vendredi, plus de 1850 hectares ont été parcourus par les flammes et on compte 70 maisons touchées et une quarantaine totalement détruites. Pendant ce temps, en Gironde, le retour des derniers habitants évacués, ceux de Porges cet après-midi. Après-midi, comme ceux de Lège vont pouvoir retrouver leur maison avant ceux de la presqu'île du Cap Ferré en début de soirée. Pour l'incendie, la situation reste stable. Il est fixé, mais pas encore éteint. Et ce matin, des orages ont éclaté sur la Gironde et sur la Charente-Maritime et ils vont s'intensifier cet après-midi. 10 départements du sud-ouest de la Dordogne jusqu'à l'Aude seront placés en alerte par Météo France. Vigilance orange à partir de 16h pour ce phénomène localement violent entre les Pyrénées et le Massif central. Notez aussi qu'à l'est, 20 départements sont toujours en vigilance canicule. Elle sera levée ce soir sur les Hautes-Alpes et sur les Alpes de Haute-Provence. 488 euros, c'est le budget moyen pour les familles pour la rentrée scolaire. Budget en hausse, 79 euros de plus qu'en 2025, selon l'étude CSA pour Cofidis publiée aujourd'hui. Et ce sont près de 46% des parents qui se disent en difficulté face à ces dépenses. Notez que les plus modestes vont recevoir l'allocation de rentrée scolaire dans deux semaines, le 18 août. Du cyclisme et après le Tour de France, objectif Tour d'Espagne pour Tadej Pogacar. L'équipe du Slovène, victorieux à Paris pour la cinquième fois, annonce qu'il participera cette année à la Vuelta. Une première depuis 2019. La course débutera à Monaco le 22 août prochain. Enfin, du côté du Tour de France femme, troisième étape en montagne avec 157 km entre Genève en Suisse et Poligny dans le Jura. Le départ du peloton est prévu un peu avant 13h30. C'est la fin de ce flash. Bonne journée.

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1: Et si on obtenait le droit de rester dans un pays grâce à un jeu télévisé, c'est le concept fou de la série du jour. C'est une série qui interpelle, que propose France Télévisions avec The Best Immigrant. Ce programme belge en 5 épisodes nous plonge en pleine dystopie, dans un futur proche, en Flandre indépendante. Un nouveau gouvernement d'extrême droite décrète l'expulsion de tous les habitants nés à l'étranger. Pour rester et obtenir leur permis de séjour, une seule solution, participer à une télé-réalité The Best Immigrant.
2: À partir de maintenant, les choses vont changer.
3: Il parle de déportation.
4: On sait bien qui il vise.
5: Jamal Ouraibi, votre titre de séjour n'est plus valable.
6: Une émission. Pendant 6 semaines, nous allons tenter de trouver le meilleur immigrant.
7: Bienvenue dans The Best Immigrant.
8: En cas de mauvaise réponse, nous vous offrirons un aller direct vers votre pays d'origine.
1: La série s'intéresse tout particulièrement au couple formé par Mouna et Jamal. Les deux amoureux ne veulent pas être séparés, renvoyés vers des pays différents. Le concept de la série est fort et l'ambiance fait penser à des séries comme Squid Game où tous les coups bas sont permis pour l'emporter. Le tout empreint d'une grosse dose de cynisme.
9: Chers participants, vous ici, vous avez prouvé avec brio votre maîtrise de la langue. Il y a donc une place pour ce joli groupe dans notre auberge. L'auberge, c'est là que les plus persévérants de la soirée vont se rendre. Je vous présente nos candidats toujours en lice pour l'obtention de ce titre de séjour tant convoité.
1: The Best Immigrant, disponible gratuitement sur France.tv.

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Sont menés, indique la préfecture. Au moins 75 obus datant de la Seconde Guerre mondiale ont été révélés par le méga incendie sur la commune du Porge. De nouveaux départements du Sud-Ouest placés en vigilance orange par Météo France pour des orages. Le Gers et le Lot-et-Garonne qui seront aussi concernés cet après-midi et ce soir, comme 10 autres départements. Des orages ponctuellement violents vont remonter des Pyrénées jusqu'au Massif central, apportant de très fortes pluies, mais aussi de fortes chutes de grêle et de fortes rafale de vent. Elles avaient été annoncées par Donald Trump pour cet après-midi. Les discussions sur la fin du conflit avec l'Iran ont été démenties ce matin par le régime. « Nous ne négocions pas avec les États-Unis en ce moment », déclare le ministère des Affaires étrangères iranien, qui évoque des discussions avec Oman pour sécuriser un passage dans le détroit d'Ormuz. En cyclisme, c'est désormais officiel. Tadej Pogacar sera bien au départ de la Vuelta cette année. Le Slovène quintuple vainqueur du Tour de France n'a jamais encore remporté ce Tour d'Espagne. Notez qu'il partira de Monaco le 22 août prochain, suivi de deux autres étapes dans le sud de la France, avant de passer les Pyrénées. Et puis sur les routes, c'est orange pour les départs ce lundi, indique Bison Futé. Et on attend encore un trafic chargé jusqu'en début de soirée sur les autoroutes vers les côtes de la Normandie, celles de la Nouvelle-Aquitaine ou encore sur tout le sud-est, avant le retour au vert pour la circulation dès demain. C'est la fin de ce point sur l'actu. Très bon après-midi à toutes et tous.

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0: Hello tout le monde, bienvenue sur CFM, c'est qui elle? Sous ce temps plutôt sympa, ça va, c'est agréable. Alors que à l'est du pays, c'est un peu plus instable, un peu plus orageux. On parlera des conditions météo chez nous pour demain, notamment mardi avec Jean-Luc Herman tout à l'heure. Avant ça, on démarre cette émission avec Madcon. Et voici Auria et l'info d'Elsa Ruot. Bonjour.
1: Bonjour, une maison France Service Victime va bientôt ouvrir en Gironde, annonce de la préfète cet après-midi après l'incendie dévastateur de fin juillet. Ce lieu permettra aux sinistrés de faire leurs démarches administratives, mais aussi de proposer

apportant de très fortes pluies, mais aussi de fortes chutes de grêle et de fortes rafales de vent. Elle avait été annoncée par Donald Trump pour cet après-midi. Les discussions sur la fin du conflit avec l'Iran ont été démenties ce matin par le régime. « Nous ne négocions pas avec les États-Unis en ce moment », déclare le ministère des Affaires étrangères iranien, qui évoque des discussions avec Oman pour sécuriser un passage dans le détroit d'Ormuz. En cyclisme, c'est désormais officiel. Tadej Pogacar sera bien au départ de la Vuelta cette année. Le Slovène, quintuple vainqueur du Tour de France, n'a jamais encore remporté ce Tour d'Espagne. Notez qu'il partira de Monaco le 22 août prochain, suivi de deux autres étapes dans le sud de la France, avant de passer les Pyrénées. Et puis sur les routes, c'est orange pour les départs ce lundi, indique Bison Futé. Et on attend encore un trafic chargé jusqu'en début de soirée sur les autoroutes vers les côtes de la Normandie, celles de la Nouvelle-Aquitaine ou encore sur tout le sud-est, avant le retour au vert pour la circulation dès demain. C'est la fin de ce point sur l'actu. Très bon après-midi à toutes et tous.

0: Somewhere Only We Know, cet après-midi sur CFM. Ça va tout le monde? Alors ce début août, comment ça se passe? Tranquille, certains sont en vacances, d'autres reprennent le travail par exemple aujourd'hui. Allez, plein de courage, c'est la reprise, on se lance. Et avec le sourire, évidemment, et avec CFM aussi. Je proposerai d'ici quelques minutes notamment Miley Cyrus avec Dream As One et puis Mathilda avec I Love You. Et puis ce lundi, nouveau cadeau à remporter, j'y reviendrai un petit peu plus tard. Et puis tous nos rendez-vous sont là, même durant ce mois d'août. On aura la pop culture, on aura la télé à deux reprises et puis on aura Jean-Luc Herman pour l'info. Et la météo locale, ce sera tout à l'heure, à 17h par exemple. Reste avec nous en tout cas, à tout de suite.
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0: La BO du film Avatar, le dernier, Miley Cyrus Dream as One. En parlant de film, Spider-Man Brand New Day a fait une entrée fracassante dans les salles avec un premier week-end mondial de 875 millions de dollars. Alors si ce nombre ne vous parle pas trop, c'est beaucoup. Voilà, c'est le deuxième meilleur démarrage de tous les temps derrière Avengers Endgame. Ça se passe plutôt bien pour l'homme araignée, pour Tom Holland notamment, et sa camarade Zendaya qui l'accompagne à l'écran. Dans un instant, ça va bien se passer pour vous aussi, Jérémy Frérot. On aura Charlotte Cardin avec The Way We Touch, et là c'est la pop culture. 4h30 sur CFM.
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2: Dans votre rendez-vous jeux vidéo, gros plan sur le phénomène de l'été. Nous sommes au cœur de l'été, le mois d'août vient de commencer et la période est un peu creuse en termes de sortie de jeux vidéo. C'est le moment parfait pour que certains jeux plus modestes parviennent à tirer leur épingle du jeu. Et c'est ce qui se passe avec Mecha Caméléon, le jeu phénomène de cet été sur PC, jouable uniquement en ligne avec d'autres joueurs. Le concept est simple et très efficace. Vous incarnez un petit bonhomme blanc qui a un seul objectif, se cacher dans le décor. Pour ce faire, vous pouvez vous peindre afin de vous fondre dans votre environnement pendant que vos concurrents, eux, doivent vous trouver. Une espèce de cache-cache mais avec un camouflage de caméléon. Le genre de jeu qui fonctionne très bien entre amis et promet de jolis fous rires. Mecha Caméléon, c'est un petit jeu indépendant réalisé en seulement 2 mois et il connaît un très joli succès avec déjà plus de 15 millions de ventes. C'est simple, cela fait de lui le jeu le plus vendu de l'année. Comme quoi on n'a pas forcément besoin de graphismes photoréalistes et de scénarios hollywoodiens pour nous faire passer c'est un bon moment manette en main. Un succès qui s'explique aussi par l'engouement des streamers de jeux vidéo qui multiplient les parties, notamment sur Twitch. Une exposition très forte pour un jeu avec une ambition très modeste à l'origine. Si vous souhaitez vous aussi tester l'expérience, eh bien Mecha Caméléon est uniquement disponible sur PC et à petit prix, un petit peu plus de 6 euros seulement. À ce tarif-là, ça vaut le coup d'essayer.

0: En attendant, on sera retour sur scène dans quelques mois. Céline Dion est sur CFM. On continue à passer l'été ensemble avec cette fanfare Cigale du Brésil. Ce sera demain soir à Saint-Père-sur-Mer, 19h, 20h15, fanfare de percussion brésilienne déambulatoire au rythme énergique et haut en couleur pour une parenthèse festive et dansante en plein air. Ça se passera demain à Saint-Père-sur-Mer. L'accès sera libre, évidemment. Il suffira tout simplement de se mettre sur le trajet. Dans un instant, Adouchine avec No Name. Dans un instant, Amy Winehouse avec Riyab. Et puis, on va retrouver Jean-Luc Herman pour l'info et la météo dans la Manche. Sur CFM, restez avec nous.
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0: SIFM avec Jake et Carla et la recette dans pas longtemps. Je vous propose également Céline Dion avec Dansons. Votre bulletin météo, tiens, on en parlait tout à l'heure. On a des orages dans l'Est et chez nous, alors, pour demain. On va tout vous dire après l'info de Jean-Luc Herman tout de suite. Bonsoir.
1: Bonsoir, Kel. Bonsoir à tous. Une maison a été entièrement détruite par un incendie dans la nuit de vendredi à samedi au Crenay, dans le Sud-Manche. Une vingtaine de sapeurs-pompiers ont combattu le feu pendant plusieurs heures avant de le maîtriser. Les occupants étaient absents au moment des faits. Aucune victime n'est à déplorer. Le maire de la commune a annoncé qu'il aiderait à reloger la famille. L'origine du sinistre reste pour le moment inconnue. Une collision mortelle est survenue hier matin, peu avant 11h à Audouville, la Hubert, une commune proche de Sainte-Mère-Église. Une collision entre une moto et un véhicule léger. Sur le deux roues, un homme de 45 ans va perdre la vie. Dans la voiture, un jeune garçon de 8 ans va être blessé et transporté aux urgences de Saint-Lô. On ne connaît pas pour le moment les circonstances de l'accident. Une enquête est ouverte. Le tourisme dans la Manche affiche un bon bilan pour ce mois de juillet avec des nuitées stables par rapport à l'année dernière, mais en hausse de 9% sur deux ans, dopé notamment par le pont du

0: citation, la gérante du Burger King d'Avranches. Son conjoint et sa mère avaient été retrouvés tués le 11 juillet dernier en Afrique du Sud. Les Tricots Saint-James, entreprise emblématique du Sud-Manche, ont reçu jeudi la visite de Louis Marguerite, le directeur général de Business France, l'agence chargée d'accompagner les entreprises françaises à l'export. Le groupe, qui réalise déjà 40% de son chiffre d'affaires à l'international, vise désormais les 50% avec une prochaine implantation au Mexique. Son président assure vouloir conquérir de nouveaux marchés tout en continuant à produire en France. Suite de l'actu, c'est avec Elsa Ruot. Bonsoir Elsa.
1: Bonjour. Une maison France Service Victime va bientôt ouvrir en Gironde, annonce de la préfète cet après-midi après l'incendie dévastateur de fin juillet. Ce lieu permettra aux sinistrés de faire leurs démarches administratives, mais aussi de proposer une cellule psychologique ou encore de l'aide au logement. Et les habitants du Porge commencent à regagner leur maison depuis le début d'après-midi. Le retour de ceux de la presqu'île de Lège-Cap-Ferry sera lui autorisé à partir de 19h. Mais certains secteurs restent interdits car en parallèle, des opérations de déminage sont menées, indique la préfecture. Au moins 75 obus datant de la Seconde Guerre mondiale ont été révélés par le méga incendie sur la commune du Porge. De nouveaux départements du Sud-Ouest placés en vigilance orange par Météo France pour des orages. Le Gers et le Lot-et-Garonne qui seront aussi concernés cet après-midi et ce soir, comme 10 autres départements. Des orages ponctuellement violents vont remonter des Pyrénées jusqu'au Massif central, apportant de très fortes pluies, mais aussi de fortes chutes de grêle et de fortes rafales de vent. Elles avaient été annoncées par Donald Trump pour cet après-midi. Les discussions sur la fin du conflit avec l'Iran ont été démenties ce matin par le régime. « Nous ne négocions pas avec les États-Unis en ce moment », déclare le ministère des Affaires étrangères iranien, qui évoque des discussions avec Oman pour sécuriser un passage dans le détroit d'Ormuz. En cyclisme, c'est désormais officiel. Tadej Pogacar sera bien au départ de la Vuelta cette année. Le Slovène quintuple vainqueur du Tour de France n'a jamais encore remporté ce Tour d'Espagne. Notez qu'il partira de Monaco le 22 août prochain, suivi de 2 autres étapes dans le sud de la France avant de passer les Pyrénées. Et puis sur les routes, c'est orange pour les départs ce lundi, indique Bison Futé. Et on attend encore un trafic chargé jusqu'en début de soirée sur les autoroutes vers les côtes de la Normandie, celles de la Nouvelle-Aquitaine ou encore sur tout le sud-est avant le retour au vert pour la circulation dès demain. C'est la fin de ce point sur l'actu. Très bon après-midi à toutes et tous.
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3: Alternance de belles éclaircies et de périodes un petit peu plus nuageuses demain sur l'ensemble du territoire de la Manche avec quelques petites ondées possibles en milieu d'après-midi dans le secteur de Saint-Lô. Côté température, eh bien on restera assez frais le matin, 16 degrés à Jobourg, 17 à Saint-Hilaire-du-Harcouët et Chef-du-Pont, 18 à Avranches, Coutances, Barneville-Carteret et Saint-Lô, 19 à Villedieu et la Glacerie et 20 degrés dans le secteur de Saint-Valahougue. Dans l'après-midi, les maxis seront comprises entre 22 et 28 degrés. La mer sera belle demain avec un vent de secteur sud-ouest qui va basculer nord-nord-ouest en milieu de matinée, soufflant entre 10 et 40 km/h en rafale. Basse à 6h20, la mer sera haute à 11h34, à coef de 74. Il est toujours en baisse.
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0: De Palmas avec Jean-Yves encore sur CFM. Je parlais de cadeaux tout à l'heure. Ça va, on y vient, un petit peu de patience, une seconde. 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La suite, c'est les enfoirés. Et puis c'est Angèle aussi avec Dis-le, dis-le, dis-le.
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0: Juliette Armanet avec Qu'importe sur CFM. Mauvaise surprise pour certains abonnés Disney+. Celles et ceux qui payent notamment l'offre premium, la plus chère, normalement avec la meilleure qualité d'image, la meilleure qualité de son aussi, eh bien ils vont avoir la mauvaise surprise d'avoir une qualité réduite en termes d'image. Fini la 4K, fini l'IMAX aussi pour certains contenus, plus de contenu 3D non plus, pas de Dolby Atmos, tout ça c'est désactivé et pour cause. La plateforme Disney Plus est en conflit avec une entreprise qui gère toutes ces technologies dans certains pays du monde et du coup Disney Plus a été obligé de désactiver tout ça, sauf que ses abonnés premium, eh bien, ils payent toujours leur abonnement au plus cher avec un service assez dégradé. Du coup, les abonnés sont un peu en colère. Donc, on verra combien de temps ça va durer cette histoire. Mais je pense qu'il va y avoir des déçus. Dans un instant, vous ne serez pas déçus. Déjà, CFM, c'est gratuit. Et puis, en plus, on vous accompagne en musique ici pour cette fin de journée avec Ed Sheeran, Caméra, avec Shakira aussi, Die Die. Et là, c'est le plateau télé. Le plateau télé de ce lundi soir.
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2: Sur votre plateau télé ce soir, un gaffeur des Gaulois et de la pluie. Les Fugitifs sur France 3, filmé avec Gérard Depardieu et Pierre Richard. François Pignon, un chômeur déprimé, tente de braquer une banque. Dans son affolement, il prend en otage Lucas, un gangster qui sort de prison. Avec la ferme volonté de rester honnête, ils sont obligés de partir ensemble en cavale.
3: Les mains en l'air tout le monde, c'est un top. J'ai dit les mains en l'air. J'ai une grenade. Attention, je la découpille. Si je l'ai, je le pète. Alors fais gaffe, hein. Tout le monde là-bas. J'attends tout le monde.
2: Astérix, c'est la surprise de César sur W9, film d'animation. Le couple gaulois Falbala et Tragicomics sont enlevés par les Romains et envoyés en plein Sahara. Astérix et Obélix s'engagent dans la Légion et se lancent à leur recherche. Le début d'une grande aventure qui les mènera à Rome, en plein cœur du Colisée.
4: Le jour du triomphe, nous serons là. Nous allons devenir gladiateurs.
5: Ça, c'est une bonne idée.
4: Voulez-vous avoir l'obligeance de me dire où se trouvent les bureaux de la Légion, s'il vous plaît?
6: Troisième rue, à la gauche.
4: Merci. Tu vois, Obélix, avec de l'amabilité, on obtient tout.
2: Sale temps pour la planète sur France 5 sur le thème Cévennes face aux colères du ciel, documentaire. Le phénomène cévenol change de dimension avec le réchauffement climatique. Plus puissante, plus régulière, les trombes d'eau descendent du massif cévenol et menacent aujourd'hui tout l'arc méditerranéen. Les Fugitifs sur France 3, Astérix et la surprise de César sur W9 et Sale temps pour la planète sur France 5. Très belle soirée télé à tous.
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0: On est prudent hein, sur les routes de la région. Merci d'écouter CFM. Je pense notamment à toutes celles et ceux qui sont en mode balade en ce moment, celles et ceux qui rentrent du boulot aussi, qui ont repris peut-être là cette semaine. Plein de courage à vous. CFM est là en tout cas, que vous travaillez ou non. On est là pour vous accompagner en musique, hein, on vous prend par la main et puis on vous emmène voir Pierre Garnier, ou plutôt écouter Pierre Garnier, l'horizon. Pierre qui prépare son retour là d'ici quelques semaines avec de nouveaux titres et un nouvel album. On proposera également Christophe Maé sur la route avec La Lune. Et puis on va croiser à destination Jean-Luc Herman pour l'info et la météo CFM. Ça sera tout à l'heure à 18h évidemment. Belle fin de journée avec nous.
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0: FM, c'est Kiel et c'est Bruno Mars qu'on va retrouver très vite. Bruno Mars avec I Just Might, on aura Harry Styles aussi avec American Girls, votre bulletin météo, et voici l'actu dans la Manche. Jean-Luc Herman à nouveau en studio, bonsoir.
1: Bonsoir Kiel, bonsoir à tous. Une maison a été entièrement détruite par un incendie dans la nuit de vendredi à samedi au Crénet, dans le Sud Manche. Une vingtaine de sapeurs-pompiers ont combattu le feu pendant plusieurs heures avant de le maîtriser. Les occupants étaient absents au moment des faits, aucune victime n'est à déplorer. Le maire de la commune a annoncé qu'il aiderait à reloger la famille. L'origine du sinistre reste pour le moment inconnue. Une collision mortelle est survenue hier matin, peu avant 11h à Audouville, la Hubert, une commune proche de Sainte-Mère-Église. Une collision entre une moto et un véhicule léger. Sur le deux roues, un homme de 45 ans va perdre la vie. Dans la voiture, un jeune garçon de 8 ans va être blessé et transporté aux urgences de Saint-Lô. On ne connaît pas pour le moment les circonstances de l'accident. Une enquête est ouverte. Le tourisme dans la Manche affiche un bon bilan pour ce mois de juillet avec des nuitées stables par rapport à l'année dernière, mais en hausse de 9% sur deux ans, dopé notamment par le pont du 14 juillet. Les touristes viennent en majorité de la région parisienne, suivie des Normands et des Bretons, et les campings du département affichent un taux de remplissage supérieur à 95%. La randonnée continue par ailleurs de séduire avec une fréquentation des sentiers en hausse de 36% par rapport à 2024. Nouveau développement dans l'affaire du triple assassinat d'Avranches. La mère du principal suspect, l'ancien mari d'une des victimes, arrêté avec lui au Luxembourg, a été placée en détention provisoire ce vendredi. Selon le procureur de Coutances, les faits pourraient être qualifiés d'enlèvement et d'assassinat avec

0: Oh, bonsoir Elsa.
1: Bonsoir à toutes et tous. Après l'incendie dévastateur, le retour de quasiment tous les évacués de Gironde, les habitants du Porge et de Lège peuvent rentrer chez eux depuis cet après-midi. Et il est maintenant l'heure de constater les dégâts. Pour aider les sinistrés, la préfète de Gironde a annoncé l'ouverture au Porge d'une maison France Service Victime. Ce lieu leur permettra de faire leurs démarches administratives, mais aussi de trouver une aide psychologique. Des orages ponctuellement violents remontent des Pyrénées vers le Massif central en cette fin de journée. 12 départements du sud-ouest sont en vigilance orange. Météo France annonce de très fortes pluies, mais aussi de fortes chutes de grêle et de fortes rafales de vent. Côté canicule, on a relevé 39 degrés cet après-midi dans le Rhône et dans la Meuse notamment. Et on a toujours 20 départements en vigilance orange sur l'est du pays. Elle sera levée dès ce soir sur les Alpes de Haute-Provence et sur les Hautes-Alpes. Notez que les températures maximales vont baisser progressivement à partir de demain. Xenia Fedorova se trouve à l'étranger. Son avocat précise qu'elle s'y trouvait déjà lorsqu'elle a été informée des mesures prises à son encontre. La chroniqueuse pro-russe fait l'objet d'un arrêté d'expulsion du territoire depuis la semaine dernière, arrêté confirmé par la justice administrative aujourd'hui. L'avocat de Xenia Fedorova ajoute qu'elle ne reviendra en France que si l'arrêté d'expulsion est annulé ou suspendu. Encore presque un mois de vacances avant la rentrée des classes, une rentrée toujours plus chère. Cofidis publie aujourd'hui son baromètre annuel avec l'Institut CSA sur le coût de cette rentrée pour les familles, en forte hausse cette année, presque 80 euros de plus en moyenne. Notez que l'allocation de rentrée scolaire sera versée le 18 août. 3 millions de familles modestes sont concernées. Enfin, sur les routes, journée encore orange pour les départs. Et Bison Futé prévoyait un trafic chargé jusque dans la soirée. Sur l'A7 entre Orange et Marseille, sur l'A8 jusqu'à la frontière italienne ou encore sur l'A10 entre Poitiers et Bordeaux. Demain, ce sera de nouveau vert partout. Voilà pour l'info. Bonne fin de journée.
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3: Alternance de belles éclaircies et de périodes un petit peu plus nuageuses demain sur l'ensemble du territoire de la Manche avec quelques petites ondées possibles en milieu d'après-midi dans le secteur de Saint-Lô. Côté température, eh bien on restera assez frais le matin, 16 degrés à Joubourg, 17 à Saint-Hilaire-du-Harcou et Chef-du-Pont, 18 à Avranches, Coutances, Barneville, Carteret et Saint-Lô, 19 à Villedieu et la Glacerie et 20 degrés dans le secteur de Saint-Vallaougue. Dans l'après-midi, les maxis seront comprises entre 22 et 28 degrés. La mer sera belle demain avec un vent de secteur sud-ouest qui va basculer nord-nord-ouest en milieu de matinée, soufflant entre 10 et 40 km/h en rafale. Basse à 6h20, la mer sera haute à 11h34, à coef de 74. Il est toujours en baisse.
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0: Noir Désir avec Le Vent nous portera, le vent qui va nous porter jusqu'à cet escape game. Le secret du grimoire d'Henri Baybok à Bressay. Mercredi avec plusieurs sessions, hein. 13h30, 14h30, 15h30 ou encore 16h30. C'est des sessions d'une heure. Escape game familial au château de Vassy précisément, où petits et grands pourront retrouver les pages perdues du grimoire d'Henri Baybok pour percer en une heure chrono le secret de la pierre philosophale. Pour en savoir plus, vous pouvez aller sur le site msm-6normandie.fr. msm-6normandie.fr. Musique avec Gaëtan Roussel, tout s'en va. On va rejoindre l'info avec la rédaction à 18h30, le journal et puis la télé également, votre plateau pour ce lundi soir.
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0: Gaëtan Roussel avec Tout s'en va sur CFM. Gaëtan Roussel qui croise de temps en temps la chanteuse Laurie sur la scène des Enfoirés. Et justement, on parle de Laurie tout de suite. En tournée hein, depuis quelques mois pour reprendre tous ses plus grands succès des années 2000 face à ses fans. Et bien justement, l'un de ses spectacles a été capté. Il sera diffusé au cinéma pour une séance unique le jeudi 5 novembre. Ça sera dans certaines salles de ciné de la région. Laurie, partie 2026, donc au cinéma le jeudi 5 novembre prochain. Billetterie déjà disponible. Allez, avant de votre journal, je vous propose l'Erita Mitsuko, les histoires d'A, et voici votre télé pour ce lundi.
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2: Sur votre plateau télé ce soir, un gaffeur des Gaulois et de la pluie. Les Fugitifs sur France 3, filmé avec Gérard Depardieu et Pierre Richard. François Pignon, un chômeur déprimé, tente de braquer une banque. Dans son affolement, il prend en otage Lucas, un gangster qui sort de prison avec la ferme volonté de rester honnête. Ils sont obligés de partir ensemble en cavale.
3: J'ai dit les mains en l'air! J'ai une grenade! Attention, je la découpille! Si j'ai l'air, je le fête! Alors faites gaffe, hein! Tout le monde là-bas! J'ai dit tout le monde!
2: Astérix et la surprise de César sur W9, film d'animation. Le couple gaulois Falbala et Tragicomics sont enlevés par les Romains et envoyés en plein Sahara. Astérix et Obélix s'engagent dans la Légion et se lancent à leur recherche. Le début d'une grande aventure qui les mènera à Rome, en plein cœur du Colisée.
4: Le jour du triomphe, nous serons là. Nous allons devenir gladiateurs.
5: Ça, c'est une bonne idée.
4: Voulez-vous avoir l'obligeance de me dire où se trouvent les bureaux de la Légion, s'il vous plaît?
6: Troisième rue, à la gauche.
4: Merci. Tu vois, Obélix, avec de l'amabilité, on obtient tout.
2: Sale temps pour la planète sur France 5 sur le thème Cévennes face aux colères du ciel, documentaire. Le phénomène cévenol change de dimension avec le réchauffement climatique. Plus puissante, plus régulière, les trombes d'eau descendent du massif cévenol et menacent aujourd'hui tout l'arc méditerranéen. Les Fugitifs sur France 3, Astérix et la surprise de César sur W9 et sale temps pour la planète sur France 5. Très belle soirée télé à tous.
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0: Un grand merci d'écouter aussi FM, il est 18h30. Avec Pierre Demar qui arrive, je pense à vous, et puis Muse aussi. Et là, c'est le journal CFM, présenté par Elsa Ruau. Bonsoir.
1: Bonsoir à toutes et tous. Après l'incendie dévastateur, le retour de quasiment tous les évacués de Gironde ce lundi. Et pour les assurances, la facture devrait dépasser plusieurs centaines de millions d'euros. On évoquera aussi la canicule avec le déploiement des climatiseurs dans les hôpitaux pour éviter des victimes de la chaleur déjà trop nombreuses. Et puis le coût de la rentrée scolaire en forte hausse cette année. C'est à la fin de cette édition. Ils avaient dû abandonner leur maison en quelques minutes à l'approche des flammes. Les habitants du Porge et de Lège peuvent rentrer chez eux depuis cet après-midi. Et il est maintenant l'heure de constater les dégâts. Certains ont tout perdu. Les dégâts matériels sont colossaux. Alors les indemnisations pour les assureurs vont atteindre des montants inédits, selon Stéphanie Durafour, porte-parole d'Assureland.com, comparateur d'assurance en ligne.
2: En 2022, les incendies qui avaient touché la Gironde avait donné lieu à 2000 déclarations de sinistre pour un montant d'à peu près 80 millions d'euros, mais seulement 19 maisons entièrement détruites. Là, on entend parler de plusieurs centaines de maisons entièrement détruites, donc on peut s'attendre à une facture de plusieurs centaines de millions d'euros. Elle va comprendre le montant des indemnités, bien évidemment, pour la reconstruction. Ça va comprendre également le temps de relogement, tout ce qui est voitures incendiées, et puis des commerces, des entreprises qui ont été incendiées, des campings. Ça rentre dans le coût total de la facture liée à ces incendies.
1: Et ces incendies risquent également de faire grimper les montants des tarifs d'assurance, notamment dans les zones considérées à risque pour les feux de forêt. Notez que pour aider les sinistrés, la préfète de Gironde a annoncé l'ouverture au Porge d'une maison France Service Victime. Un lieu qui permettra aux sinistrés de faire leurs démarches administratives, mais aussi de trouver une aide psychologique. Des orages ponctuellement violents remontent des Pyrénées vers le Massif central en cette fin de journée. 12 départements du sud-ouest sont en vigilance orange. Côté canicule, elle concerne encore 20 départements sur l'est du pays. Vigilance qui sera levée dans la soirée sur les Alpes de Haute-Provence et sur les Hautes-Alpes. On a recensé encore plus de 39 degrés sur la Meuse et sur le Rhône aujourd'hui. Après les canicules déjà intenses de juin puis de juillet, 33 000 climatiseurs d'appoint ont été distribués dans les hôpitaux et les EHPAD. La ministre de la Santé, Stéphanie Rist, s'est félicitée la semaine dernière d'avoir tenu sa promesse, mais pour la CGT, cette mesure reste très insuffisante, comme tous les moyens mis en place pendant les vagues de chaleur, selon Joran Jamelot, représentant de la CGT Santé Action Sociale.
3: À ce stade-là, on sait qu'il y a plus de 5 000 morts évitable dû à la canicule de juin-juillet. Et certainement, l'INSEE et l'Institut de démographie nous donneront des éléments dans plusieurs mois, mais déjà, on sait qu'il y a plus de 5000 morts évitables dues à la première canicule. Mais ça va continuer comme ça dans ce pays parce qu'on est en train de détruire notre système de santé. Et on va avoir tous les ans, tous les mois, des morts évitables, que ce soit aux urgences parce que nos services d'urgence ne sont plus en capacité d'accueillir et de faire face aux besoins, ou dans les services de soins en règle générale et dans les EHPAD.
1: Et la canicule sur le sud-est doit perdre en intensité à partir de demain. Xenia Fedorova se trouve à l'étranger, selon son avocat qui précise qu'elle s'y trouvait déjà lorsqu'elle a été informée des mesures prises à son encontre. La chroniqueuse pro-russe fait l'objet d'un arrêté d'expulsion du territoire depuis la semaine dernière, arrêté confirmé par la justice administrative aujourd'hui. L'avocat de Xenia Fedorova ajoute qu'elle ne reviendra en France que si l'arrêté d'expulsion est annulé ou suspendu. Encore presque un mois de vacances avant la rentrée des classes. Ce sera le 1er septembre prochain. Une rentrée toujours plus chère. Cofidis publie aujourd'hui son baromètre annuel avec l'Institut CSA sur le coût de cette rentrée scolaire pour les familles. Et elles sont 7 sur 10 à affirmer se serrer la ceinture, car le coût affiche cette année une forte hausse, Lynne Baudrier.
4: 79 euros de plus en moyenne par rapport à l'an dernier. En cause notamment l'inflation qui touche fortement les fournitures scolaires. Et cela chiffre la rentrée à 488 euros. Une moyenne qui cache des disparités, car pour le budget médian, c'est 261 euros. Là aussi, c'est en augmentation par rapport à 2025. On a près de la moitié des parents, 46%, qui se disent en difficulté face à ces dépenses. Et conséquence, des arbitrages dans les familles qui priorisent les achats indispensables. Moins de vêtements neufs, par exemple, mais davantage de réutilisation et surtout de seconde main. Ces achats ont augmenté de près de 8 points et concernent désormais 41% des parents.
1: Et pour faire face à ces dépenses, notez que l'allocation de rentrée scolaire sera versée le 18 août. 3 millions de familles modestes sont concernées. Enfin, sur les routes, journée encore orange pour les départs. Bison Futé prévoyait un trafic chargé jusque dans la soirée sur l'A7 entre Orange et Marseille, sur l'A8 jusqu'à la frontière italienne ou encore sur l'A10 entre Poitiers et Bordeaux. Demain, ce sera de nouveau vert partout. Voilà pour l'info.

0: Vanessa Paradis avec les épines du cœur. On passe cette soirée ensemble avec votre playlist CFM partout dans la Manche, toutes les fréquences sur cfm.fr. Vous avez même un petit player. Hein. 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Pour écouter Christophe Willem, par exemple, System, et puis Damiano, David, on se quitte avec ce garçon, The First Time. Belle soirée, on se retrouve demain, salut.
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1: Bonsoir à toutes et tous. Après l'incendie dévastateur, le retour de quasiment tous les évacués de Gironde, les habitants du Porge et de Lège peuvent rentrer chez eux depuis cet après-midi. Et il est maintenant l'heure de constater les dégâts. Pour aider les sinistrés, la préfète de Gironde a annoncé l'ouverture au Porge d'une maison France Service Victime. Ce lieu leur permettra de faire leurs démarches administratives, mais aussi de trouver une aide psychologique. Des orages ponctuellement violents remontent des Pyrénées vers le Massif Central en cette fin de journée. 12 départements du sud-ouest sont en vigilance orange. Météo France annonce de très fortes pluies, mais aussi de fortes chutes de grêle et de fortes rafales de vent. Côté canicule, on a relevé 39 degrés cet après-midi dans le Rhône et dans la Meuse notamment. Et on a toujours 20 départements en vigilance orange sur l'est du pays. Elle sera levée dès ce soir sur les Alpes de Haute-Provence et sur les Hautes-Alpes. Notez que les températures maximales vont baisser progressivement à partir de demain. Xenia Fedorova se trouve à l'étranger. Son avocat précise qu'elle s'y trouvait déjà lorsqu'elle a été informée des mesures prises à son encontre. La chroniqueuse pro-russe fait l'objet d'un arrêté d'expulsion du territoire depuis la semaine dernière, arrêté confirmé par la justice administrative aujourd'hui. L'avocat de Xenia Fedorova ajoute qu'elle ne reviendra en France que si l'arrêté d'expulsion est annulé ou suspendu. Encore presque un mois de vacances avant la rentrée des classes, une rentrée toujours plus chère. Cofidis publie aujourd'hui son baromètre annuel avec l'Institut CSA sur le coût de cette rentrée pour les familles. En forte hausse cette année, presque 80 euros de plus en moyenne. Notez que l'allocation de rentrée scolaire sera versée le 18 août. 3 millions de familles modestes sont concernées. Enfin, sur les routes, journée encore orange pour les départs. Et Bison Futé prévoyait un trafic chargé jusque dans la soirée. Sur l'A7 entre Orange et Marseille, sur l'A8 jusqu'à la frontière italienne ou encore sur l'A10 entre Poitiers et Bordeaux. Demain, ce sera de nouveau vert partout. Voilà pour l'info. Bonne fin de journée.

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1: Bonsoir à tous. La fin de la troisième étape du Tour de France féminin. Des Français en lice à l'Open du Canada. Et puis Gianni Infantino tente le tout pour le tout. Troisième étape du Tour de France féminin et c'est Sigrid Hoogstedt qui s'impose sur la ligne d'arrivée. Elle crée la surprise et laisse les favorites derrière elle. La jeune Norvégienne enfilera le maillot jaune pour la suite du Tour. Derrière elle, à la deuxième place, la Belge Lotte Kopecky. Chez les hommes, Tadej Pogacar annonce sa participation au Tour d'Espagne. La Vuelta, seul grand tour qui manque à son palmarès. Il partira de Monaco le 22 août prochain. Le circuit prévoit deux autres étapes dans le sud de la France avant de passer les Pyrénées. En tennis, coup d'envoi de l'Open du Canada et une dizaine de Français à suivre sur les courts pour ce premier tour. Benjamin Bonzi affronte l'Allemand Yannick Hanfmann. Kyrian Jacquet n'aura probablement pas le public. De son côté, il défie le local Gabriel Diallo. Corentin Moutet joue le Hongrois Marton Fucsovics. Sans oublier la présence de Gaël Monfils à cet Open qui a reçu une wild card pour ce tournoi. Un rendez-vous chargé en émotions pour le Français de 39 ans qui va rejouer devant un public qu'il apprécie dans l'un des Masters 1000 où il a le plus performé. Il avait notamment battu Carlos Alcaraz en 2024 ou encore le Japonais Nishikori dans un match de légende. Cette fois, Gaël Monfils fera face au Polonais Kamil Marczak. En football, l'UEFA a procédé au tirage au sort des barragistes pour la Ligue des Champions. L'Olympique Lyonnais affrontera le gagnant du match Fenerbahçe-Sturm Graz. Mais avant ça, les Lyonnais devront faire la différence demain dans leur match contre le Sparta Prague pour le troisième tour des qualifications. L'OL espère rejoindre le PSG, le RC Lens et le LOSC de Lille en Ligue des Champions. Et puis un mot du scandale qui frappe la FIFA. Sous pression, malgré l'abandon de son projet de vente à des investisseurs privés, Gianni Infantino souhaite solliciter le soutien de l'administration Trump selon plusieurs médias américains. Sa place au poste de président de la FIFA est...
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1: Bonsoir à toutes et tous. Après l'incendie dévastateur, le retour de quasiment tous les évacués de Gironde, les habitants du Porge et de Lège peuvent rentrer chez eux depuis cet après-midi. Il est maintenant l'heure de constater les dégâts. Pour aider les sinistrés, la préfète de Gironde a annoncé l'ouverture au Porge d'une maison France Service Victime. Ce lieu leur permettra de faire leurs démarches administratives, mais aussi de trouver une aide psychologique. Des orages ponctuellement violents remontent des Pyrénées vers le Massif Central en cette fin de journée. 12 départements du sud-ouest sont en vigilance orange. Météo France annonce de très fortes pluies, mais aussi de fortes chutes de grêle et de fortes rafales de vent. Côté canicule, on a relevé 39 degrés cet après-midi dans le Rhône et dans la Meuse notamment. Et on a toujours 20 départements en vigilance orange sur l'est du pays. Elle sera levée dès ce soir sur les Alpes de Haute-Provence et sur les Hautes-Alpes. Notez que les températures maximales vont baisser progressivement à partir de demain. Xenia Fedorova se trouve à l'étranger. Son avocat précise qu'elle s'y trouvait déjà lorsqu'elle a été informée des mesures prises à son encontre. La chroniqueuse pro-russe fait l'objet d'un arrêté d'expulsion du territoire depuis la semaine dernière, arrêté confirmé par la justice administrative aujourd'hui. L'avocat de Xenia Fedorova ajoute qu'elle ne reviendra en France que si l'arrêté d'expulsion est annulé ou suspendu. Encore presque un mois de vacances avant la rentrée des classes, une rentrée toujours plus chère. Cofidis publie aujourd'hui son baromètre annuel avec l'Institut CSA sur le coût de cette rentrée pour les familles, en forte hausse cette année, presque 80 euros de plus en moyenne. Notez que l'allocation de rentrée scolaire sera versée le 18 août. 3 millions de familles modestes sont concernées. Enfin, sur les routes, journée encore orange pour les départs. Et Bison Futé prévoyait un trafic chargé jusque dans la soirée. Sur l'A7 entre Orange et Marseille, sur l'A8 jusqu'à la frontière italienne ou encore sur l'A10 entre Poitiers et Bordeaux. Demain, ce sera de nouveau vert partout. Voilà pour l'info. Bonne fin de journée.

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1: Bonsoir à tous. L'incendie du Var n'est toujours pas fixé. 1500 pompiers restent mobilisés, ainsi que des moyens aériens. Une centaine de largages ont été effectués ce lundi. Le préfet du département s'inquiète d'une éventuelle reprise de feu à cause du vent prévu mercredi. Mais il se félicite tout de même qu'il n'y ait eu aucun confinement ni aucune évacuation ce lundi. En Gironde, au Porge, les habitants des quartiers Plein Soleil et du Féron sont enfin autorisés à rentrer chez eux. Ces quartiers étaient fermés après la découverte d'un gisement d'obus de la Seconde Guerre mondiale, découvert lors de l'incendie de Somos. La vigilance orange canicule sera maintenue dans 18 départements de l'Est demain, du territoire de Belfort aux Alpes-Maritimes, ainsi que les deux départements corses. Plus de 39 degrés ont été enregistrés aujourd'hui dans plusieurs communes, notamment à Changy, en Seine-et-Marne et à Sartène en Corse. Du Sud. C'est à Aubreville, dans la Meuse, qu'il a fait le plus chaud, avec 39,7 degrés. Dans l'actualité aussi, déguisé en livreur Deliveroo, il avait tué son ex-épouse à coups de couteau. François-Xavier Huchet sera jugé en janvier devant la cour d'assises de Paris pour l'assassinat de Cécile Poisson. Le drame avait eu lieu en 2023 dans le 12e arrondissement de la capitale, alors que le couple était séparé depuis 2 ans. L'homme a reconnu avoir tué son épouse, mais nié toute préméditation. La justice administrative rejette le recours de la chroniqueuse pro-russe Xenia Fedorova. Elle contestait les mesures prises à son encontre, un arrêté d'expulsion et le gel de ses avoirs. Xenia Fedorova est accusée de relayer activement la propagande du Kremlin. Elle est décrite par le ministre français des Affaires étrangères comme une agente d'influence. Et puis le sport, c'est la Norvégienne Sigrid Hogstedt qui remporte la 3e étape du Tour de France femmes. Elle prend le maillot jaune à Lorena Vibeus et grimpe en tête du classement général. Ce mardi, place au contre-la-montre, 21 km entre Gevrey-Chambertin et Dijon. Très bonne soirée à tous.

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1: Bonsoir à tous. L'incendie du Var n'est toujours pas fixé. 1500 pompiers restent mobilisés, ainsi que des moyens aériens. Une centaine de largages ont été effectués ce lundi. Le préfet du département s'inquiète d'une éventuelle reprise de feu à cause du vent prévu mercredi. Mais il se félicite tout de même qu'il n'y ait eu aucun confinement ni aucune évacuation ce lundi. En Gironde, au Porges, les habitants des quartiers Plein Soleil et du Féron sont enfin autorisés à rentrer chez eux. Ces quartiers étaient fermés après la découverte d'un gisement d'obus de la Seconde Guerre mondiale, découvert lors de l'incendie de Somos. La vigilance orange canicule sera maintenue dans 18 départements de l'Est demain, du territoire de Belfort aux Alpes-Maritimes, ainsi que les deux départements corses. Plus de 39 degrés ont été enregistrés aujourd'hui dans plusieurs communes, notamment à Changy, en Seine-et-Marne et à Sartène en Corse du Sud. C'est à Aubreville, dans la Meuse, qu'il a fait le plus chaud, avec 39,7 degrés. Dans l'actualité aussi, déguisé en livreur Deliveroo, il avait tué son ex-épouse à coups de couteau. François-Xavier Huchère sera jugé en janvier devant la cour d'assises de Paris pour l'assassinat de Cécile Poisson. Le drame avait eu lieu en 2023 dans le 12e arrondissement de la capitale, alors que le couple était séparé depuis 2 ans. L'homme a reconnu avoir tué son épouse, mais nié toute préméditation. La justice administrative rejette le recours de la chroniqueuse pro-russe Xenia Fedorova. Elle contestait les mesures prises à son encontre, un arrêté d'expulsion et le gel de ses avoirs. Xenia Fedorova est accusée de relayer activement la propagande du Kremlin. Elle est décrite par le ministre français des Affaires étrangères comme une agente d'influence. Et puis le sport, c'est la Norvégienne Sigrid Hogset qui remporte la 3e étape du Tour de France femmes. Elle prend le maillot jaune à Lorena Vibeus et grimpe en tête du classement général. Ce mardi, place au contre-la-montre 21 km entre Gevrey-Chambertin et Dijon. Très bonne soirée à tous.

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2: Bonsoir à tous. L'incendie du Var n'est toujours pas fixé. 1500 pompiers restent mobilisés, ainsi que des moyens aériens. Une centaine de largages ont été effectués ce lundi. Le préfet du département s'inquiète d'une éventuelle reprise de feu à cause du vent prévu mercredi. Mais il se félicite tout de même qu'il n'y ait eu aucun confinement ni aucune évacuation ce lundi. En Gironde, au Porge, les habitants des quartiers Plein Soleil et du Féron sont enfin autorisés à rentrer chez eux. Ces quartiers étaient fermés après la découverte d'un gisement d'obus de la Seconde Guerre mondiale, découvert lors de l'incendie de Somos. La vigilance orange canicule sera maintenue dans 18 départements de l'Est demain, du territoire de Belfort aux Alpes-Maritimes, ainsi que les deux départements corse. Plus de 39 degrés ont été enregistrés aujourd'hui dans plusieurs communes, notamment à Changy, en Seine-et-Marne et à Sarthe en Corse du Sud. C'est à Aubreville dans la Meuse qu'il a fait le plus chaud avec 39,7 degrés. Dans l'actualité aussi, déguisé en livreur Deliveroo, il avait tué son ex-épouse à coups de couteau. François-Xavier Huchère sera jugé en janvier devant la cour d'assises de Paris pour l'assassinat de Cécile Poisson. Le drame avait eu lieu en 2023 dans le 12e arrondissement de la capitale. Alors que le couple était séparé depuis 2 ans, l'homme a reconnu avoir tué son épouse, mais nié toute préméditation. La justice administrative rejette le recours de la chroniqueuse pro-russe Xenia Fedorova. Elle contestait les mesures prises à son encontre, un arrêté d'expulsion et le gel de ses avoirs. Xenia Fedorova est accusée de relayer activement la propagande du Kremlin. Elle est décrite par le ministre français des Affaires étrangères comme une agente d'influence. Et puis le sport, c'est la Norvégienne Sigrid Hogset qui remporte la 3e étape du Tour de France femmes. Elle prend le maillot jaune à Lorena Vibeus et grimpe en tête du classement général. Ce mardi, place au contre-la-montre, 21 km entre Gevrey-Chambertin et Dijon. Très bonne soirée à tous.

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1: Bonsoir à tous. Risque d'incendie élevé dans 12 départements ce mardi. Au 14e jour de lutte contre le feu du Gros Bessillon dans le Var, la situation reste problématique, déclare le préfet du département. Les autorités craignent des reprises de feu à cause du vent. 1500 pompiers sont toujours mobilisés. Pour la première fois ce lundi, il n'y a pas eu d'évacuation ou de confinement. Conséquence de la sécheresse, l'Office français de la biodiversité alerte sur la situation historique et critique des petits cours d'eau français et sur une dégradation exceptionnelle de l'état des rivières, la situation la plus critique jamais enregistrée à cette période de l'année. À cause de la baisse du débit des rivières, EDF met à l'arrêt 3 réacteurs nucléaires, 2 à la centrale de Chaux dans les Ardennes et 1 à la centrale de Cattenom en Moselle. Lorsque le débit des rivières est insuffisant, EDF est contrainte de réduire ou d'arrêter sa production pour préserver l'environnement et la biodiversité. Dans l'actualité aussi, l'ex-secrétaire d'État écologiste Jean-Vincent Placé sera jugé fin octobre pour agression sexuelle. 2 femmes l'accusent de faits qui auraient été commis en 2016 et 2017 lors de déplacements professionnels en Corée du Sud. Jean-Vincent Placé conteste les faits qui lui sont reprochés. Il avait déjà été condamné à une amende pour harcèlement sexuel sur une gendarme alors qu'il était en état d'ébriété. La justice administrative rejette le recours de la chroniqueuse pro-russe Xenia Fedorova. Elle contestait les mesures prises à son encontre, à savoir un arrêté d'expulsion et le gel de ses avoirs. Xenia Fedorova est accusée de relayer activement la propagande du Kremlin. Elle est décrite par le ministre français des Affaires étrangères comme une agente d'influence. Et puis le sport, 2 ans après les Jeux Olympiques, Paris accueille à nouveau des épreuves de natation dans la Seine à l'occasion des championnats d'Europe. Nage en eau libre dans le fleuve ce mardi avec le 10 km hommes et le 10 km femmes. Les épreuves de plongeon de haut vol commenceront vendredi. C'est la fin de cette édition. Merci à tous de l'avoir suivi.

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1: Bonsoir à tous. Risque d'incendie élevé dans 12 départements ce mardi. Au 14e jour de lutte contre le feu du Gros Bessillon dans le Var, la situation reste problématique, déclare le préfet du département. Les autorités craignent des reprises de feu à cause du vent. 1500 pompiers sont toujours mobilisés. Pour la première fois ce lundi, il n'y a pas eu d'évacuation ou de confinement. Conséquence de la sécheresse, l'Office français de la biodiversité alerte sur la situation historique et critique des petits cours d'eau français et sur une dégradation exceptionnelle de l'état des rivières, la situation la plus critique jamais enregistrée à cette période de l'année. À cause de la baisse du débit des rivières, EDF met à l'arrêt 3 réacteurs nucléaires, 2 à la centrale de Chaux dans les Ardennes et 1 à la centrale de Cattenom en Moselle. Lorsque le débit des rivières est insuffisant, EDF est contrainte de réduire ou d'arrêter sa production pour préserver l'environnement et la biodiversité. Dans l'actualité aussi, l'ex-secrétaire d'État écologiste Jean-Vincent Placé sera jugé fin octobre pour agression sexuelle. 2 femmes l'accusent de faits qui auraient été commis en 2016 et 2017 lors de déplacements professionnels en Corée du Sud. Jean-Vincent Placé conteste les faits qui lui sont reprochés. Il avait déjà été condamné à une amende pour harcèlement sexuel sur une gendarme alors qu'il était en état d'ébriété. La justice administrative rejette le recours de la chroniqueuse pro-russe Xenia Fedorova. Elle contestait les mesures prises à son encontre, à savoir un arrêté d'expulsion et le gel de ses avoirs. Xenia Fedorova est accusée de relayer activement la propagande du Kremlin. Elle est décrite par le ministre français des Affaires étrangères comme une agente d'influence. Et puis le sport, 2 ans après les Jeux Olympiques, Paris accueille à nouveau des épreuves de natation dans la Seine à l'occasion des championnats d'Europe. Nage en eau libre dans le fleuve ce mardi avec le 10 km hommes et le 10 km femmes. Les épreuves de plongeon de haut vol commenceront vendredi. C'est la fin de cette édition. Merci à tous de l'avoir suivie.

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1: Bonsoir à tous. Risque d'incendie élevé dans 12 départements ce mardi. Au 14e jour de lutte contre le feu du Gros Bessillon dans le Var, la situation reste problématique, déclare le préfet du département. Les autorités craignent des reprises de feu à cause du vent. 1500 pompiers sont toujours mobilisés. Pour la première fois ce lundi, il n'y a pas eu d'évacuation ou de confinement. Conséquence de la sécheresse, l'Office français de la biodiversité alerte sur la situation historique et critique des petits cours d'eau français et sur une dégradation exceptionnelle de l'état des rivières, la situation la plus critique jamais enregistrée à cette période de l'année. À cause de la baisse du débit des rivières, EDF met à l'arrêt 3 réacteurs nucléaires, 2 à la centrale de Chaux dans les Ardennes et 1 à la centrale de Cattenom en Moselle. Lorsque le débit des rivières est insuffisant, EDF est contrainte de réduire ou d'arrêter sa production pour préserver l'environnement et la biodiversité. Dans l'actualité aussi, l'ex-secrétaire d'État écologiste Jean-Vincent Placé sera jugé fin octobre pour agression sexuelle. 2 femmes l'accusent de faits qui auraient été commis en 2016 et 2017 lors de déplacements professionnels en Corée du Sud. Jean-Vincent Placé conteste les faits qui lui sont reprochés. Il avait déjà été condamné à une amende pour harcèlement sexuel sur une gendarme alors qu'il était en état d'ébriété. La justice administrative rejette le recours de la chroniqueuse pro-russe Xenia Fedorova. Elle contestait les mesures prises à son encontre, à savoir un arrêté d'expulsion et le gel de ses avoirs. Xenia Fedorova est accusée de relayer activement la propagande du Kremlin. Elle est décrite par le ministre français des Affaires étrangères comme une agente d'influence. Et puis le sport, 2 ans après les Jeux Olympiques, Paris accueille à nouveau des épreuves de natation dans la Seine à l'occasion des championnats d'Europe. Nage en eau libre dans le fleuve ce mardi avec le 10 km hommes et le 10 km femmes. Les épreuves de plongeon de haut vol commenceront vendredi. C'est la fin de cette édition. Merci à tous de l'avoir suivi.